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1: Ah, je peux vous dire que c'est que le début de soirée avec nous.
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1: Eh ouais, c'est Énergie, Extravadance. On est encore là jusqu'à 6h. C'est 20h, 6h tous les samedis soirs. La plus grosse soirée de France est ici pendant que vous êtes, dans la voiture, peut-être avec vos potes, à l'appart, à la maison, en train de vous ambiancer. L'enceinte Bluetooth, l'appli Énergie. Je vais vous laisser maintenant avec notre DJ belge, Amélie Lenz, qui mixe en exclu ici chaque mois dans Énergie Extravadance. 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

0: Comment ça va ce soir?
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0: C'est Thibaut, c'est Énergie Extravagance que vous écoutez. On est encore avec vous jusqu'à 6h. Peut-être que vous rentrez de soirée maintenant. Vous allez vous faire un petit kebab avec les potes, un petit testi crousti. Ah, c'est ça qui est bon. Et puis nous, on gère les hits ici. Les plus gros hits dance sont mixés par les meilleurs DJ du monde. Ils ont des sets exclusifs vraiment à vous faire découvrir. Je vous laisse maintenant avec un des meilleurs DJ du monde. Il s'appelle Martin Garrix. Et puis, bah, il est résident exclu chez nous, comme d'hab.
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2: On s'ambiance avec vous, LRG Extravagance, 20h, 6h tous les samedis soirs, on est en direct, c'est Thibaut. 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

0: On se réveille tranquillement, c'est dimanche. Marine avec vous avec que vos hits préférés. Vita qui arrive et The Second Voice sur NRJ. 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Mais avant, c'est les infos.
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0: Salut Tom.
2: Ah ben voilà, on m'avait coupé
0: le micro. Est-ce que c'est mieux comme ça?
2: Ah là là, le réveil est difficile.
0: Oh, laisse tomber.
2: Bon, j'ai une bonne nouvelle pour toi, il y a du soleil. Normalement,
0: allez,
2: ça devrait te réveiller. Et on a partout en France ce matin, quelques voiles sont de passage, rien de grave. Ça va se maintenir cet après-midi, sauf en Bretagne où le ciel va rester gris. Pour les températures, on attend 17 à Brest, 20 à Lille, 22 à Paris, 28 à Montpellier. De nombreux hommages pour Bernadette Chirac. L'ex-première dame est décédée vendredi à l'âge de 93 ans. Élue locale en Corrèze, elle a notamment marqué les esprits pour son investissement dans l'opération Pièce Jaune. Elle a d'ailleurs été la présidente de la Fondation des Hôpitaux pendant 25 ans. Emmanuel Macron salue une grande dame de cœur. Hillary Clinton s'est dit inspirée par son engagement politique. 5000 personnes sont attendues à Florence dans le Gers en hommage à Liana. Une marche blanche y est organisée. L'adolescente de 11 ans a été retrouvée morte en fin de semaine. Le principal suspect faisait déjà l'objet de plusieurs plaintes et signalements. Le rachat de SFR est signé. Bouygues, Free et Orange ont trouvé un accord hier pour un montant de plus de 20 milliards d'euros. En tennis, Mira Andreeva a remporté son premier Roland-Garros hier. La joueuse russe a battu la polonaise Maya Halinska en 2-7. Aujourd'hui, c'est la finale homme. L'italien Flavio Coboli affronte l'allemand Alexander Zverev à 15h. Un mot de rugby aussi. Hier, c'était la dernière journée du top 14. Grosse surprise, les champions d'Europe de Bordeaux-Bègles ont été éliminés par Clermont, 31-34. Ils ne disputeront pas les phases finales. Victoire du Racing 92 contre Toulouse, 31-20. La Rochelle s'est également imposée face au Stade français, 27-22. Qui rejoindra le Stade toulousain et Montpellier en demi-finale? Réponse la semaine prochaine lors des matchs barrages. Pau affrontera le Racing et le Stade français jouera contre La Rochelle. Doja Cat est chez nous. Elle assurait la première date française de sa tournée hier à la LDLC Arena de Lyon. Prochaine étape, l'Accor Arena à Paris après-demain. Le Summer Game Fest se déroule en ce moment à Los Angeles. Le festival de jeux vidéo se clôture demain. Parmi les annonces qu'on a eues en fin de semaine, celle des remakes de Resident Evil, Code Veronica et de la troisième partie de Final Fantasy VII. Des nouveautés aussi côté Among Us avec un prochain jeu intitulé Story On Guard et une série animée déjà disponible sur Paramount+. Il est 6h03, c'est la fin de ce flash. Très très bon réveil sur Énergie.

0: 6h09, Marine avec vous. Je vous accompagne en ce dimanche matin avec Florida, David Guetta qui arrive, mais avant c'est Tame Impala. Peut-être le double hit Energy, c'est derrière Tame Impala. Il y a Alex Warren. 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

0: Énergie, le boss était au Maroc. Ouais, Gims, il y a quelques jours, était au Maroc pour un concert. Non, pas un concert, pas deux concerts, cinq concerts en une soirée. Oui, le mec est inarrêtable. Il a quand même dit, par contre, c'est la première et la dernière fois. Je peux comprendre. La fatigue, moi, je vous accompagne. Gims arrive et Alex Warren sur Énergie.
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0: 6h30, bon réveil, Marine avec vous, avec Taiki qui arrive, Taylor Swift, et tout de suite vos impôts. Vos impôts. Vos impôts, c'est trop tard.
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2: C'était le 4 juin, vous êtes un peu à la bourre. Bonjour à tous, une journée largement ensoleillée au programme ce dimanche. Des éclaircies sur l'ensemble du territoire malgré un ciel légèrement voilé. Cet après-midi, aucun changement. Il n'y a que la Bretagne, malheureusement, qui ne veut pas en profiter et qui va rester sous la grisaille. Côté température, au meilleur de la journée, on prévoit 17 à Brest, 22 à Paris, 24 à Strasbourg, 28 à Montpellier. Une marche blanche est organisée cet après-midi à Fleurance, dans le Gers. Hommage rendu à Liana, 11 ans, retrouvée morte en fin de semaine. 5000 personnes sont attendues. Le drame suscite l'indignation. Le principal suspect faisait l'objet de plusieurs plaintes et signalements. L'ancienne première dame Bernadette Chirac est décédée vendredi à l'âge de 93 ans. On l'a appris hier. Depuis, les hommages se multiplient. Le président Macron parle d'une grande dame de cœur, des mots repris par Didier Deschamps. Hillary Clinton a également réagi et s'est dit inspirée par son engagement politique. Après une prolongation des négociations, Bouygues Télécom, Free et Orange se sont mis d'accord hier sur le rachat d'SFR pour un montant de plus de 20 milliards d'euros. En tennis, premier Roland-Garros pour Mira Andreeva. La joueuse russe a dominé la polonaise Maja Halinska en 2-7 hier. Cet après-midi, la finale homme oppose Flavio Cobolli à Alexander Zverev. Un mot de rugby, la dernière journée du top 14 se tenait hier. Bordeaux-Bègles est éliminé après sa défaite contre Clermont, 34-31. Le Racing 92 a battu Toulouse, 31-20. La Rochelle s'est imposée face au Stade français, 27-22. Les barrages du week-end prochain permettront de connaître les deux équipes qui rejoindront Toulouse et Montpellier en demi-finale. C'est l'histoire d'un grand homme. Au cinéma cette semaine, le thriller La bataille de Gaulle. Il raconte comment le général a libéré la France de l'occupation nazie lors de la Seconde Guerre mondiale. Simon Abkarian l'incarne à l'écran. Durant le tournage, l'acteur devait passer plus d'une heure et demie au maquillage. La transformation commençait par les oreilles.
3: Décollé, agrandi, les paupières collées, les sourcils épilés un petit peu, parce que les sourcils plus fins que les miens. Ça fait partie du rituel. Moi, j'ai besoin de ritualiser la chose. J'ai pris, voilà, une décision de mettre la chaussette droite d'abord, la chaussette gauche ensuite, etc. De mettre le pantalon, de mettre les pompes après le pantalon, de faire mon nœud de cravate vers la gauche, de faire un seul nœud sur le nœud de cravate, de mettre, et en dernier lieu, de mettre la ceinture sur les deux crochets derrière. Dès que j'ai mis la ceinture, je mets le képi, et c'est terminé. Il est là.
2: Une interview de Bertrand L'Aiguillon. La bataille de Gaulle est en deux parties. La deuxième sera en salle le 3 juillet. Il est 6h32, c'est la fin de ce flash. Très bon réveil sur Énergie.

0: Énergie demain, même heure, c'est Manu sur Énergie. Dès 6h, peut-être que vous serez en train de prendre votre petit déjeuner, peut-être déjà au travail avec peut-être votre salaire de doubler. Bah ouais Manu, double votre salaire chaque matin. Ce sera peut-être vous demain. Salaire par SMS au 7-10-12. Rendez-vous demain pour la suite. Je m'occupe des hits. UGL qui arrive et Sean Paul sur Énergie.
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0: 6h46, Marine avec vous, avec que des stars qui arrivent. Sean Paul, Dua Lipa et Miley Cyrus. Mais avant, comment va se passer cette journée?
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0: Les béliers, aujourd'hui vous serez d'humeur changeante, ce qui va créer un petit peu de conflit avec votre partenaire. Les taureaux, au taf, vos projets sont en bonne voie, donc croyez en vous. Les gémeaux, alors je vais juste vous dire, vaut mieux être seul que mal accompagné, mes gémeaux. Voilà. Les cancers en couple, vous pourriez avoir envie de faire une petite pause, mais promis, ce ressenti ne durera pas. Les lions, aujourd'hui vous êtes hyper en forme, vous êtes même un petit peu épuisant. Les vierges en couple, quelques tensions sont à prévoir à cause de petites jalousies. Les balances célibataires, il va falloir vous ouvrir un minimum si vous voulez faire des rencontres. Les scorpions au taf, on vous confie enfin de nouvelles responsabilités. Petit conseil d'amis, organisez-vous. Les sagittaires célibataires, votre mur aujourd'hui va décupler votre charme, profitez-en. Les capricornes en couple, vous n'êtes pas seul. Ce serait pas mal de consulter votre moitié pour les décisions importantes, quoi. Mais Verseau, n'hésitez pas à faire un petit peu de sport, c'est toujours important. Et les poissons, votre relation a été fragilisée par des non-dits. Soyez franc et communiquez, c'est hyper important. 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Et tout de suite, votre météo. Avec Tom.
2: Mais tu vois, ce qui fait plaisir, c'est qu'il est même pas 7h du matin, on a déjà un beau soleil quand même.
0: Ouais,
2: dehors,
0: ça, ça fait plaisir.
2: Et ça, c'est le cas pratiquement partout. Et ça va être le cas aussi cet après-midi. Il y a un coin de la France. Ils n'ont pas de chance, devine.
0: La Bretagne.
2: Évidemment.
0: Mais je les aime.
2: Évidemment, les Bretons. Je suis désolé pour vous, mais aujourd'hui, il fera gris. Voilà. Côté température, au meilleur de la journée, on prévoit 17 à Brest, c'est la minimale. On aura aussi 21 à La Rochelle, 22 à Paris, 24 à Limoges et à Strasbourg, 28 à Montpellier. Profitez, parce que demain, on aura de la pluie sur la moitié nord du pays, avec des orages en Bourgogne-Franche-Comté.
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0: Si dimanche matin à la cool, on prend son petit café avec que des hits. Damiano David qui arrive et Gims sur Énergie. 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Mais avancez vos infos.
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0: Salut Tom.
2: Bonjour Marine, bonjour à tous. On termine le week-end sur une très bonne note avec du soleil sur la quasi-totalité du territoire. On pourrait observer un léger voile nuageux. Cet après-midi, pas de changement. Malheureusement, la Bretagne va rester sous la grisaille. Côté température, au meilleur de la journée, on attend 17 à Brest, 21 à La Rochelle, 22 à Paris, 24 à Nice, 28 à Montpellier. Une marche blanche doit se tenir aujourd'hui à Fleurance, dans le Gers. 5000 personnes sont attendues pour rendre hommage à Liana. L'adolescente de 11 ans a été retrouvée morte en fin de semaine. Le principal suspect faisait déjà l'objet de plusieurs plaintes et signalements. À l'étranger, les affrontements se poursuivent au Moyen-Orient malgré les pourparlers aux États-Unis. Au Liban, une frappe a tué 3 soldats hier. L'armée israélienne a également annoncé la mort de 2 de ses militaires. En Espagne, le pape Léo XIV s'est rendu au Palais Royal hier, où il a appelé à mettre fin au discours qui divise. Aujourd'hui, il célèbre une messe en plein centre de Madrid. Près d'un million de personnes devraient se rassembler. Le souverain pontife termine sa visite vendredi aux îles Canaries. C'est acté pour SFR. Bouygues, Free et Orange ont trouvé un accord hier pour le rachat de l'opérateur. Le montant devrait se rapprocher des 21 milliards d'euros. Première dame, élue locale en Corrèze, figure des pièces jaunes, Bernadette Chirac est décédée vendredi à l'âge de 93 ans. On l'a appris hier. Le président Macron salue une grande dame de cœur. Dans l'actualité également du tennis, hier, la joueuse russe Mira Andreeva a remporté son premier Roland-Garros face à la polonaise Maja Halinska en 2-7. Aujourd'hui, place à la finale homme, Flavio Coboli défie Alexander Zverev à 15h. Un mot de rugby aussi, dernière journée du top 14. Clermont a créé la surprise en s'imposant face à Bordeaux-Bègles, 34-31. Les champions d'Europe sont donc éliminés. Le Racing 92 a dominé Toulouse, 31-20. La Rochelle a battu le Stade français, 27-22. Les barrages de la semaine prochaine opposeront Pau au Racing et le Stade français à La Rochelle. Les vainqueurs rejoindront Toulouse et Montpellier en demi-finale. Doja Cat était à Lyon hier. La chanteuse assurait la première date française de sa tournée à la LDLC Arena. Elle se produira à l'Accor Arena de Paris après-demain. Il est 7h02, c'est la fin de ce flash. Très très bon réveil sur Énergie.

7h09, Marine avec vous sur Énergie en ce dimanche matin, peut-être au travail. Courage si c'est le cas, ça va le faire. Moi je suis là avec que vos stars préférées. D'ici ce qui arrive, D'ici ce qui sera l'invité de Camille Combal demain. Donc rendez-vous dès 16h. En attendant, c'est Sound of Legend sur Énergie. Bon réveil.

0: 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Je dis ça, je dis rien. Restez là. J'aurai aussi Shakira sur Énergie.
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0: 7h30, Marine, avec vous, avec que des stars qui rêvent. Alex Warren, Bibi Rexha, mais avant, c'est les infos.
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0: Salut Tom.
2: Bonjour Marine, bonjour à tous. Le soleil brille ce dimanche. On a déjà de belles éclaircies ce matin sur quasiment tout le territoire. Quelques voiles traversent le ciel, rien de méchant. Cet après-midi, pas de changement. Malheureusement, les seuls à ne pas en profiter, ce sont les Bretons qui vont rester sous la grisaille. Côté température, au meilleur de la journée, on prévoit 17 à Brest, 22 à Paris, 25 à Bordeaux, 28 à Montpellier. Une marche blanche se tient aujourd'hui à Fleurance, dans le Gers. 5000 personnes sont attendues en hommage à Liana. La jeune fille de 11 ans a été retrouvée morte en fin de semaine. L'affaire provoque de l'émotion et de l'indignation. Le principal suspect faisait déjà l'objet de plusieurs plaintes et signalements. Le rachat de SFR est désormais acté. Après plusieurs jours de négociations, Bouygues Télécom, Free et Orange ont trouvé un accord hier. Montant de l'opération, plus de 20 milliards d'euros. En tennis, Mira Andreeva décroche son premier Roland-Garros. La joueuse russe a battu la polonaise Maya Alinska en 2-7 hier. Aujourd'hui, place à la finale homme entre Flavio Cobolli et Alexander Zverev. Un mot de rugby, hier se disputait la dernière journée de top 14. Bordeaux-Bègles est éliminé après sa défaite contre Clermont, 34-31. Le Racing 92 a dominé Toulouse, 31-20. La Rochelle s'est imposée face au Stade français, 27-22. Les barrages du week-end prochain permettront de connaître les deux équipes qui rejoindront Toulouse et Montpellier en demi-finale. Clap de fin pour le festival Wheel of Green ce dimanche. C'est le dernier jour de cette édition au Bois de Vincennes à Paris. Sur scène, on va retrouver notamment Charlotte Cardin et Daniil. Il est une figure de notre pays. Au cinéma cette semaine, le thriller historique La Bataille de Gaulle. Le film explique comment le général a tenté de libérer la France durant la Seconde Guerre mondiale. Simon Abkarian joue le rôle titre. Florian Le Sueur incarne un jeune résistant. Il avoue être admiratif du parcours du héros.
3: Je connaissais le symbole de Gaulle dans le sens où je sais que c'est quelqu'un qui a quand même réussi à faire en sorte qu'on sorte un peu de cette période la tête haute. Et c'était une période de l'histoire que j'aimais particulièrement. Après, j'étais pas du tout au courant de l'abnégation qu'il avait dû mettre. Et ce que j'aime bien dans le film, c'est qu'on aborde aussi le côté très humain de Gaulle. Et au-delà du général et de la stratégie, on le voit lui. Ça me fait avoir encore plus d'empathie pour lui et encore plus louer le travail qu'il a fait. Parce que il fallait être fou et c'était une solitude qui était extrême quoi à ce moment-là.
2: Une interview de Bertrand L'Aiguillon. La Bataille de Gaulle est en deux parties. La deuxième sortira le 3 juillet. Aussi en salle cette semaine, la comédie d'horreur Scary Movie 6. Il est 7h33, c'est la fin de ce flash. Très bon réveil sur Énergie.

0: Énergie, si vous voulez faire une bonne action, j'ai quelque chose pour vous. Bah ouais, j'ai une idée. Donnez votre sang, ça prend une heure et vous allez sauver 3 vies. Et en plus, à la fin, petite collation, on connaît. Rendez-vous sur le site de l'établissement français du sang pour prendre rendez-vous. Et moi, je vous accompagne avec évidemment vos hits préférés. Jérémy Frérot qui arrive et Blaster Jack sur Énergie.
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0: 7h46, bon réveil. Marine avec vous, avec Taylor Swift qui arrive, Jungle Eleni, mais avant votre horoscope.
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0: Alors, les béliers, aujourd'hui, vous serez d'humeur changeante, ce qui va créer des conflits avec votre partenaire. Les taureaux au taf, vos projets sont en bonne voie, donc croyez en vous. Les gémeaux, alors je vais juste vous dire, vaut mieux être seul que mal accompagné. Voilà, les cancers en couple, vous pourriez avoir envie de faire une pause, mais promis, ce ressenti ne durera pas. Les lions, aujourd'hui, vous êtes hyper en forme, vous êtes même un petit peu épuisant. Les vierges en couple, quelques tensions sont à prévoir à cause de petites jalousies. Les balances célibataires, il va falloir vous ouvrir un minimum si vous voulez faire des rencontres. Les scorpions au taf, on vous confie enfin de nouvelles responsabilités. Petit conseil d'amis, organisez-vous. Les sagittaires célibataires, votre humour aujourd'hui va décupler votre charme, donc profitez-en. Les capricornes en couple, vous n'êtes pas seul. Ce serait pas mal de consulter votre moitié pour les discussions importantes, voilà. Et les verseaux, n'hésitez pas à faire un petit peu de sport, c'est toujours important. Et les poissons, votre relation a été fragilisée par des non-dits, soyez francs et communiquez. Voilà, l'intégralité de votre horoscope est dispo en podcast sur l'application Énergie. Tout de suite, votre météo. Avec Tom.
2: Oui, on range le parapluie, on met les lunettes de soleil parce que le soleil brille
0: c'est
2: sur
0: oui.
2: la quasi-totalité du territoire en fait. Sauf évidemment en Bretagne. Pas de bol les Bretons, je suis désolé pour vous. Non, il va faire gris en Bretagne toute la journée. Côté température, c'est plutôt agréable. Au meilleur de la journée, on prévoit 17 à Brest. On aura aussi 20 à Lille, 21 à Metz, 22 à Paris, 24 à Nice, 28 à Montpellier. C'est la maximale. Profitez-en, parce que demain, on aura de la pluie sur la moitié nord du pays, avec des orages en Bourgogne-Franche-Comté, mais aussi des orages près de Perpignan.
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0: Là, je vous lâche pas. Marine avec vous, avec que vos hits préférés. Jack et Carla qui arrivent. Et The Second Voice. 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Mais avant, c'est les infos.
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0: Salut Tom.
2: Bonjour Marine, bonjour à tous. Le soleil est de retour sur l'ensemble du territoire ce matin. Quelques voiles sont de passage, sans gravité. Les éclaircies se maintiennent cet après-midi, sauf en Bretagne où le ciel va rester gris. Côté température, elles sont agréables avec au meilleur de la journée 17 à Brest, 20 à Lille, 22 à Paris, 24 à Limoges, la maximale 28 degrés à Montpellier. De nombreux hommages pour Bernadette Chirac. L'ex-première dame est décédée vendredi à l'âge de 93 ans. Élue locale en Corrèze, elle a notamment marqué les esprits pour son investissement dans l'opération Pièce Jaune. Elle a d'ailleurs été la présidente de la Fondation des Hôpitaux pendant 25 ans. Emmanuel Macron salue une grande dame de cœur. Hillary Clinton s'est dit inspirée par son engagement politique. 5000 personnes sont attendues à Florence dans le Gers en hommage à Liana. Une marche blanche y est organisée. L'adolescente de 11 ans a été retrouvée morte en fin de semaine. Le principal suspect faisait déjà l'objet de plusieurs plaintes et signalements. Le rachat de SFR est signé. Bouygues, Free et Orange ont trouvé un accord hier pour un montant de plus de 20 milliards d'euros. En tennis, Mira Andreeva a remporté son premier Roland-Garros hier. La joueuse russe a battu la polonaise Maya Alinska en 2-7. Aujourd'hui, c'est la finale homme. L'italien Flavio Cobolli affronte l'allemand Alexander Zverev à 15h. Un mot de rugby aussi. Hier, c'était la dernière journée du top 14. Grosse surprise, les champions d'Europe de Bordeaux-Bègles ont été éliminés par Clermont, 31-34. Ils ne disputeront pas les phases finales. Victoire du Racing 92 contre Toulouse, 31-20. La Rochelle s'est également imposée face au Stade français, 27-22. Qui rejoindra le Stade toulousain et Montpellier en demi-finale? Réponse la semaine prochaine lors des matchs barrages. Pau affrontera le Racing et le Stade français jouera contre La Rochelle. Doja Cat est chez nous. Elle a assuré la première date française de sa tournée hier à la LDLC Arena de Lyon. Prochaine étape, l'Accor Arena à Paris, après-demain. Le Summer Game Fest se déroule en ce moment à Los Angeles. Le festival de jeux vidéo se clôture demain. Parmi les annonces qu'on a eues en fin de semaine, celle des remakes de Resident Evil Code Veronica et de la troisième partie de Final Fantasy VII. Des nouveautés aussi côté Among Us avec un prochain jeu intitulé Story on Guard et une série animée déjà disponible sur Paramount+. Il est 8h02, c'est la fin de ce flash. Prochain point sur l'actu dans une demi-heure. Très très bon réveil sur Énergie.

8h07, Marine avec vous, je vous accompagne peut-être au travail. C'est le cas de Juline qui est infirmière. Ça va le faire, je suis là, je t'accompagne avec Wiz Khalifa et Naïka sur Énergie. 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

0: Énergie, ce soir, c'est la hitlist. Mais bon sang, qu'est-ce que c'est la hitlist ? La hitlist, c'est le classement des 40 hits à absolument connaître, que la crème de la crème, que les bestes, quoi. Bah, ce sera ce soir à partir de 20h avec Thibaut. Donc rendez-vous ce soir. En attendant, moi aussi, hein, j'en ai un. Calvin Harris qui arrive et Gims sur Énergie.
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1: Il n'y a que la Bretagne, malheureusement, qui ne va pas en profiter et qui va rester sous la grisaille. Côté température, au meilleur de la journée, on prévoit 17 à Brest, 22 à Paris, 24 à Strasbourg, 28 à Montpellier. Une marche blanche est organisée cet après-midi à Florence, dans le Gers. Hommage rendu à Liana, 11 ans, retrouvée morte en fin de semaine. 5000 personnes sont attendues. Le drame suscite l'indignation. Le principal suspect faisait l'objet de plusieurs plaintes et signalements. Demain, des rassemblements sont prévus partout en France devant les tribunaux pour dénoncer l'injustice de trop. L'ancienne première dame Bernadette Chirac est décédée vendredi à l'âge de 93 ans. On l'a appris hier, depuis les hommages se multiplient. Le président Macron parle d'une grande dame de cœur, des mots repris par Didier Deschamps. Hillary Clinton a également réagi et s'est dit inspirée par son engagement politique. Après des négociations prolongées, Bouygues Télécom, Free et Orange se sont mis d'accord hier sur le rachat d'SFR pour un montant de plus de 20 milliards d'euros. En tennis, premier Roland-Garros pour Mira Andreeva. La joueuse russe a dominé la polonaise Maja Hlinska hier. Cet après-midi, la finale homme oppose Flavio Cobolli à Alexander Zverev. Un mot de rugby, la dernière journée du top 14 se tenait hier. Bordeaux-Bègles est éliminé après sa défaite contre Clermont, 34 à 31. Le Racing 92 a battu Toulouse, 31 à 20. La Rochelle s'est imposée face au Stade français, 27 à 22. Les barrages du week-end prochain permettront de connaître les deux équipes qui rejoindront Toulouse et Montpellier en demi-finale. C'est l'histoire d'un grand homme au cinéma cette semaine, le thriller La bataille de Gaulle. Il raconte comment le général a libéré la France de l'occupation nazie lors de la Seconde Guerre mondiale. Simon Abkarian l'incarne à l'écran. Durant le tournage, l'acteur devait passer plus d'une heure et demie au maquillage et la transformation commençait par les oreilles.
2: Décollé, agrandi, les paupières collées, les sourcils épilés un petit peu, parce que les sourcils plus fins que les miens. Ça fait partie du rituel. Moi, j'ai besoin de ritualiser la chose. J'ai pris, voilà, une décision de mettre la chaussette droite d'abord, la chaussette gauche ensuite, etc. De mettre le pantalon, de mettre les pompes après le pantalon, de faire mon nœud de cravate vers la gauche, de faire un seul nœud sur notre cravate, de mettre, et en dernier lieu, de mettre la ceinture sur les deux crochets derrière. Dès que j'ai mis la ceinture, je mets le képi et c'est terminé. Il est là.
1: Une interview de Bertrand L'Aiguillon. Il est 8h31, c'est la fin de ce flash. Très bon réveil sur Énergie.

0: Les potes demain, c'est le retour de vos potes prêts. Let's go. Bah ouais, le super show énergie avec Louis, Charlie et Marie. Dès 22h, peut-être que vous sortirez du taf, peut-être que vous serez chez vous tranquillou sur le canapé après une dure journée de lundi. Ils seront là. Rendez-vous demain dès 22h. Pour la suite, je m'occupe des hits. Jennifer Lopez et Amel Bent sur énergie.
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0: 8h50, bon réveil, Marine avec vous sur Énergie avec Que vos prefs, Coldplay qui arrive, Gims et Théodora. Mais avant, comment va se passer cette journée?
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0: Les béliers, aujourd'hui vous serez d'humeur changeante, ce qui va créer un petit peu de conflit avec votre partenaire. Les taureaux au taf, vos projets sont en bonne voie, donc croyez en vous. Les gémeaux, alors je vais juste vous dire, vaut mieux être seul que mal accompagné. Voilà, les cancers en couple, vous pourriez avoir envie de faire une petite pause, mais promis, ce ressenti ne durera pas. Les lions, aujourd'hui vous êtes hyper en forme, vous êtes même un petit peu épuisant. Les vierges en couple, quelques tensions sont à prévoir à cause de petites jalousies. Les balances célibataires, il va falloir vous ouvrir un minimum si vous voulez faire des rencontres. Les scorpions au taf, on vous confie enfin de nouvelles responsabilités. Petit conseil d'amis, organisez-vous correctement. Les sagittaires célibataires, votre humour aujourd'hui va décupler votre charme, donc profitez-en. Les capricornes en couple, vous n'êtes pas seul. Ce serait pas mal de consulter votre moitié pour les décisions importantes. Les verseaux, n'hésitez pas à faire un petit peu de sport, c'est toujours important. Et les poissons, votre relation a été fragilisée par des non-dits. Soyez francs et communiquez. Voilà, ça c'était une petite partie de l'horoscope. L'intégralité, c'est dispo directement en podcast sur l'application Énergie. Pour la suite, c'est la météo. Avec Tom.
2: Une météo qui donne la pêche?
0: J'espère.
2: Ah bien sûr, il y a du soleil absolument partout, Marine. Partout ce matin, partout cet après-midi, y a-t-il une exception? Oui, la Bretagne, évidemment, avec un ciel qui restera gris toute la journée. Mais oui, malheureusement, mais vous n'aurez pas de soleil. Côté température, au meilleur de la journée, on prévoit 17 à Brest, 20 à Lille, 21 à Metz, 22 à Paris. On aura aussi 24 à Nice, 28 à Montpellier. Profitez-en parce que demain, on aura de la pluie sur la moitié nord du pays avec des orages en Bourgogne-Franche-Comté et aussi près de Perpignan.
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0: Marine avec vous, on se réveille tranquillement, c'est dimanche, on y va à la cool avec Rihanna et Sound of Legend sur Énergie. 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Mais avant, évidemment, c'est vos infos.
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0: Salut Tom.
2: Bonjour Marine, bonjour à tous. On termine le week-end sur une très bonne note avec du soleil sur la quasi-totalité du territoire. On pourrait observer un léger voile nuageux. Cet après-midi, pas de changement. Malheureusement, la Bretagne va rester sous la grisaille. Côté température, au meilleur de la journée, on attend 17 à Brest, 21 à La Rochelle, 22 à Paris, 24 à Nice et 28 degrés à Montpellier. Une marche blanche doit se tenir aujourd'hui à Fleurance, dans le Gers. 5000 personnes sont attendues pour rendre hommage à Liana. L'adolescente de 11 ans a été retrouvée morte en fin de semaine. Le principal suspect faisait déjà l'objet de plusieurs plaintes et signalements. Demain, des rassemblements sont prévus partout en France devant les tribunaux pour dénoncer l'injustice de trop. À l'étranger, les affrontements se poursuivent au Moyen-Orient malgré les pourparlers aux États-Unis. Au Liban, une frappe a tué 3 soldats hier. L'armée israélienne a également annoncé la mort de 2 de ses militaires. En Espagne, le pape Léo XIV s'est rendu au Palais Royal hier où il a appelé à mettre fin au discours qui divise. Aujourd'hui, il célèbre une messe en plein centre de Madrid. Plus d'un million de personnes devraient se rassembler. Le souverain pontife termine sa visite vendredi aux îles Canaries. C'est acté pour SFR, Bouygues, Free et Orange ont trouvé un accord hier pour le rachat de l'opérateur. Le montant devrait se rapprocher des 21 milliards d'euros. Première dame, élue locale en Corrèze, figure des pièces jaunes. Bernadette Chirac est décédée vendredi à l'âge de 93 ans. On l'a appris hier. Le président Macron salue une grande dame de cœur. Dans l'actualité également du tennis, hier, la joueuse russe Mira Andreeva a remporté son premier Roland-Garros face à la polonaise Maja Halinska en 2-7. Aujourd'hui, place à la finale homme. Flavio Coboli défie Alexander Zverev à 15h. Un mot de rugby aussi, dernière journée du top 14. Clermont a créé la surprise en s'imposant face à Bordeaux-Bègles 34 à 31. Les champions d'Europe sont donc éliminés. Le Racing 92 a dominé Toulouse 31 à 20. La Rochelle a battu le Stade français 27 à 22. Les barrages de la semaine prochaine opposeront Pau au Racing et le Stade français à La Rochelle. Les vainqueurs rejoindront Toulouse et Montpellier en demi-finale. Doja Cat était à Lyon hier. La chanteuse assurait la première date française de sa tournée à la LDLC Arena. Elle se produira à l'Accor Arena de Paris après-demain. Il est 9h01, c'est la fin de ce flash. Très très bon dimanche sur Énergie.

9h10, Marine avec vous ici sur Énergie, je vous accompagne avec Bruno Mars qui arrive, Bruno Mars qui sera bientôt à Paris au Stade de France. Il fait le 18, le 20 et le 21 juin. Passer la fête de la musique avec Bruno Mars, c'est un peu stylé. Il arrive ici, avant c'est Julien Lippe sur Énergie.

0: Énergie, on profite du week-end et demain ça repart au taf, bah oui. 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En attendant, je m'occupe des hits. Tame Impala qui arrive et Pierre Garnier sur Énergie.
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0: Énergie, si tu m'écoutes et t'as un téléphone tout pété, c'est pour toi. 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En attendant, je m'occupe des hits. Taiki les Taiki qui arrivent et BTS sur Énergie.
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0: On démarre plus de 30 minutes de Hit Non Stop avec BTS et Taiki sur Énergie.

7h50, Marine avec vous, avec Ugel qui arrive. Ugel qui a démarré sa résidence au Haï à Ibiza, il y est tous les jeudis. Il a dit qu'il a bossé pendant 8 mois sur le show. Si vous êtes à Ibiza cet été, on n'hésite pas. Ugel arrive, après Vita sur Énergie.

10h05, Marine avec vous sur Énergie. Je vous accompagne avec Aurel San qui arrive et Shakira, notre star qui va faire le show de la mi-temps, de la Coupe du Monde, de la finale. Ça approche, c'est jeudi prochain. On patiente ensemble et on se met dans l'ambiance, évidemment. C'est Shakira sur Énergie.

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Combal sur Énergie en rentrant peut-être du lycée, peut-être du taf, après un lundi, le lundi c'est toujours pourri, vous allez kiffer. Rendez-vous dès 16h avec D6 en invité. En attendant, on continue les hits de Second Voice qui arrive et Jérémy Frérot sur Énergie. 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

0: Les potes, ce soir, ça se passe ici sur Énergie. Dès 20h, c'est Thibaut que vous allez retrouver pour la Hitlist Énergie. C'est le classement des 40 hits à absolument connaître, que le top du top. Rendez-vous ce soir à partir de 20h, pendant que vous serez peut-être en train de préparer votre sac pour demain. Moi, je vous accompagne avec Tête Macrae et Gims sur Énergie.
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10h46, Marine avec vous, j'ai que des hits. J'ai Offenbach qui arrive, Overdrive. C'est le single nouveauté français le plus streamé à l'international en 2026. C'est une masterclass. Il arrive juste après Naïka sur Énergie.

11h06 pour certains, bah c'est sport. En tout cas, c'est le cas de Robin Denis qui vient d'envoyer son message sur l'Insta d'énergie. Il est en train de se préparer pour aller faire un petit peu de vélo. Et ben bon courage Robin, moi je t'accompagne évidemment de très loin avec des hits Bébé Rexha qui arrivent. Et là c'est Ed Sheeran sur énergie.

0: 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J'aurai aussi Jennifer Lopez sur Energy.
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Oui, demain, on retourne au taf. Oui, je sais, dit comme ça, petit somme, mais vous serez pas tout seul parce que en sortant du taf, en sortant du lycée, il y aura Camille Combal avec vous, avec DC's, en invité. Rendez-vous demain dès 16h sur Énergie. En attendant, je m'occupe des hits. Julien Lippe qui arrive et Offenbach sur Énergie. 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
31: Ok.
32: On est reparti, on démarre plus de 30 minutes de Hit Non-Stop Offenbach et Julien Lippe sur NRJ.

Comment ça va la team? Plus de 30 plus de 18 octobre, ça continue de tourner partout en France. Je m'appelle Enzo, comment ça va? Bon petit dimanche après-midi, là on est bien. Estra Energy Music Tour de Salon de Provence samedi prochain, j'ai tellement hâte. Voici Oria là maintenant et le hit de l'été. Moi qui le dis, c'est avant toute la France entière. 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Voici Eugène avec Solto sur le feat.

0: Vous êtes sur LRJ et comme on dit en langage bus, en langage camion, tout ça. Bah pardon, moi je me prépare, il y a Benu qui est de retour avec le bus LRJ, il va aller partout en France la dernière semaine de juin. Vous notez bien, le 22 c'est à Strasbourg, le 23 à Metz, le 24 à Lille, le 25 à Caen et le 26 à Paname. De toute façon, vous avez mis toutes les infos sur l'Insta LRJ Musicony. Allez mater ça pendant que je vous cale Taïk. Il y a un énorme hit de Maroon 5 qui fait bien plaisir, c'est LRJ que vous écoutez.
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0: Benzo et c'est Énergie que vous écoutez. Ça y est, on a J-4 des concerts de Tonton Guetta au Stade de France. J'ai tellement hâte de zinzin, genre c'est fou. Il avait retourné le Vélodrome à Marseille là il y a un an. Et là cette fois-ci, la semaine prochaine, c'est la capitale qui va trembler. Alors il avait ramené les Black Eyed Peas l'an dernier. La question c'est qui David Guetta va-t-il ramener cette année? Moi j'espère qu'il va ramener Bibi Rexha et faire un énorme hit en live. Vous savez quoi, on va même manifester ça là maintenant sur NRJ. David Guetta, Bibi Rexha, c'est calé avec Gims aussi sur NRJ, on y va.
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2: Eh, comme quoi les rumeurs disaient vrai, hein, Taylor Swift, elle est de retour avec I Know It, I Know You, Hit, qu'on retrouvera sur Toy Story 5.

Merci d'écouter Énergie, 13h tout pile. Comment ça va la team? Je m'appelle Enzo, je crois qu'il y a l'un de mes hits préférés au monde là qui arrive sur Énergie. Voici Jamelia. Et juste avant ça, voici Sound of Legend. 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

sur Masterclass. Cette radio, c'est Énergie que vous écoutez. Je m'appelle Enzo et je vous joue plus de 30 minutes de hit non-stop en ce moment avec Blaster Jax qui arrive et celui qui apparemment va reformer les frérots de la Vegas. Moi, je n'attends que ça. Voici Jérémy Frérot maintenant sur Énergie partout en France. La meilleure playlist, elle est ici. 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

0: Je m'appelle Enzo, attention, à tout moment, je vous préviens, je peux vous faire gagner un iPhone 17. Je suis un mec comme ça. Pardon à la direction qui n'avait pas prévu de faire tomber un iPhone 17 aujourd'hui. Là, à tout moment, moi, je pète un câble et je passe le doublé d'énergie. Ah, je vous préviens, Emilien, prépare-toi au standard. 39-37, vous nous appelez en premier dès que je vous joue Alex Warren et Technique Palais à la suite. Vous gagnez votre iPhone 17 énergie. Vous allez faire vos meilleures stories Insta cet été à la bol. Je vous vois venir. Ça tombe bien, Alex Warren, il arrive sur énergie avec Nika et les BTS aussi. 39-37, préparez-moi ça.
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0: 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Vous notez toutes vos toutes nos dates là maintenant sur l'appli Énergie. Et pendant ce temps-là, elle sera à Trélazé justement pour l'Énergie Music Tour. Voici Zao et Taïo Cruz qui arrive aussi.
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0: 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Okay.
1: Allez, Énergie, on n'est pas fâché avec le bonheur. Voici Zao qui arrive sur Énergie, la plus de 30 minutes de hit non-stop. Et Taïo Cruz qui arrive après. C'est Énergie que vous écoutez.

Comme Margot du côté de Marseille, c'est l'énergie que vous avez écouté en ce moment, plus de 30 minutes de hit non-stop. Margot est tranquille là sur sa terrasse en train de bronzer, c'est ce qu'elle nous a dit là sur l'Insta Énergie de Musique Online. Eh ben profite bien Margot. Voici Fally Poupa, je dois te filer pour vous accompagner cet après-midi avec Jennifer Lopez.

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Les distances sont en plus de 30 minutes de Hit Non-Stop avec Julien Lille qui est calé et Tame Impala juste avant. 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Vous êtes prêts? On y va.

0: bienvenue, vous êtes sur LRJ. These beautiful things that I've got. Et je m'appelle Enzo, est-ce que vous aussi vous avez rien pigé du tout à ce que c'est les instantanés là sur Instagram? Des nouvelles fonctions en gros qui sont censées faire concurrence à Biril, on prend une photo de nous en temps réel et ça s'affiche. Le problème c'est que je vous raconte un peu ma vie, j'ai découvert que j'ai fait des photos sans le savoir, donc derrière que je rouvre la caméra frontale sans faire exprès, j'ai un triple manteau et tout ça. C'est vraiment pas le meilleur des choses. En tout cas, nous sur l'Insta Énergie Musicoly, on fait tous les événements. Venez rejoindre là maintenant. Et pendant ça là, je vous cale Pink et Taïk aussi pour la suite. On y va.
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0: Je m'appelle Enzo, vous êtes sur Energy. J'ai trouvé une étude qui concerne 82% des Français. Avouent déjà avoir ressenti leur téléphone vibrer alors qu'en fait il n'y avait absolument aucune notif. Et c'est vrai que ça m'est déjà arrivé, de plus en plus. Si ça vous arrive demain à 7 ou 8h05, bon, c'est peut-être vrai. Hein. C'est peut-être Manu qui vous appelle pour doubler votre salaire. 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Allez-y, maintenant. Salaire par SMS au 7, 10, 12. Pendant que je vous cale Gims, c'est Avicii avec Allo et Black sur le feat. On y va.
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Comment ça va? C'est Énergie, vous écoutez en ce moment plus de 30 minutes de Hit Non Stop. Je sais pas si vous avez vu, il y a Elena qui est en train de vraiment de percer dans le monde entier. En fait, il y a une vidéo où on voit Brian Mbeumo, c'est un attaquant de Manchester qui était à Roland Garros, et on voit Elena sur la vidéo. Elle est trop belle et tout, elle est rayonnante. Et du coup, tout le monde à l'international se dit, mais c'est qui cette fille incroyable? Eh ben, on l'écoute maintenant sur Énergie. Voici Elena et Eugène après.

0: 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Parce qu'il y a Alex Wild qui arrive et Shakira aussi sur LRJ, on y va. Allez.
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1: Vous écoutez, je m'appelle Enzo, j'ai trouvé le classement des villes les plus infidèles de France. Let's go! Bon bah, je suis désolé, hein, si vous êtes du côté de Bordeaux, vous êtes vraiment les rois de l'infidélité. Lille 2ème, Paris 3ème, 4ème, Lyon et Rennes, vous êtes 5ème. Ah, je pense que j'ai créé des petits problèmes dans les voitures, je suis désolé. Chérie, tu me trompes? File-moi ton téléphone, c'est quoi ton code? Ouais, je suis désolé. Jérémy Frérot, lui, est très fidèle, un homme fidèle. Le voici maintenant sur Énergie, Farogo aussi pour la suite.
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9: Ok. 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
10: Voici Farouko qui arrive et Jérémy Frérot, Damien O'David aussi qui arrive pour la suite. C'est Énergie que vous écoutez. 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

J'appelle les Zombos, la prévente ensemble avec les hits numéro 1. Ils sont là pendant plus de 30 minutes non-stop. Avec celle qui sera aussi au Energy Music Tour de Salon de Provence. Ça se passe samedi. Avec sur scène aussi Vita, Superbus, Abel Bent et plein d'autres. Voici Oria, la nouvelle Indila, je l'aime trop. Elle est là maintenant sur Energy. Martin Garrix et Tyrann après.

C'est Darcy, vous écoutez, bonjour. Là, on n'est plus qu'à quoi? Allez, deux semaines du concert de Bruno Mars au Stade de France avec Énergie, ça va être une folie. On se met dans le bas là maintenant, le voici. 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Avec juste avant celui qui fait lui aussi trois Stades de France la semaine prochaine. David Guetta avec Jennifer Lopez sur le feed, c'est plus de 30

0: Je m'appelle Enzo, vous êtes sur LRJ, les hits numéro 1, ça revient avec Julien Lib et The Second Voice aussi. 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

0: Je m'appelle Enzo, trop content de passer mon après-midi avec vous en direct sur LRJ. Si vous êtes en Loire-Atlantique, j'ai le bon plan pour vous. Il y a une association Loire-Atlantique qui va organiser un week-end de course de moissonneuse-batteuse. C'est pas une vanne. Avec ça en plus, tondeuse à gazon. Ouais. Tu me sortiras la tondeuse chez Truffaut, merci beaucoup. Ça se passe les 12 et 13 septembre, vers Missillac à côté de Nantes, si ça vous intéresse. Et gros big up évidemment à tous les agriculteurs branchés sur LRJ aussi. Tame Impala qui arrive et Kevin Little, on y va.
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2: Oh là, je vous jure que ce hit-là, vous êtes de mauvaise humeur aujourd'hui, il vous remotive comme jamais. C'est l'un des hits les plus chazamés dans le monde en ce moment. En France, vous le kiffez déjà, vous l'entendez partout sur les réseaux. Voici Slater avec Dance. Montez le son, c'est Énergie que vous écoutez.

non-stop qu'on est en train de se faire. Je fais un gros coucou à Mélino qui souhaite un très bon anniversaire. Enfin, c'est Mélino qui fête, pardon, ses 21 ans. Du côté de Caen, de la part de Vivi. Bon anniversaire. J'ai pas chanté parce que je vais. On va perdre tout le monde, ça serait relou. Voici Gims là maintenant sur Élargie, ça motive, ça c'est bien. Et Teddy Swims qui arrive après.

Je m'appelle Enzo, vous êtes sur Énergie. Comment ça va lors dimanche après-midi? Ah, il y a des hits, je vous jure, je les écoute, je me sens frais. Là, j'ai l'impression d'être dans une pub de parfum, vous voyez, à marcher au ralenti. Là. J'ai envie d'aller là, sur le Pont Neuf à Paris, me la raconter. Alors, je suis beau là. Ah, je me sens classe. Ouais. Ah, ça, c'est l'effet Take It Attack. Énergie, voici Take maintenant.

0: C'est l'argé que vous écoutez cet après-midi. J'ai le tuto parfait pour comment gratter la clim cet été. Je pense qu'on va avoir bien chaud cet été et ça tombe bien parce que là j'ai trouvé comment faire pour avoir de la clim tout en faisant le geste qu'il faut. Vous allez sur l'appli de l'établissement français du sang. Vous trouvez l'adresse du point de don le plus proche de chez vous et hop, vous donnez votre sang ou votre plasma. Vous pourrez profiter de la clim pendant une heure. Vous avez même un petit goûter qui est offert et vous aidez plein de gens grâce à ça. Allez-y maintenant sur l'établissement français du sang sur l'appli, le site. Voici Angel qui arrive sur Energy Temper City. Ça c'est frais aussi, plaisir.
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0: 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Le classement des 30 plus gros hits joués dans toutes les stations élargies partout en Europe. Il y a Taylor Swift qui est dans le classement plusieurs reprises. Est-ce qu'elle y sera encore ce soir? Réponse à partir de 18h avec Thibaut. Et d'ici là, Taylor Swift, elle arrive avec un gros classique de Jennifer Lopez et Pitbull aussi sur Élargie.
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C'est énergique, vous écoutez en ce moment les numéros en son ici avec Shakira Burna Boy qui arrive. C'est l'hymne de la Coupe du Monde de cet été. Je le surkiffe et je vous le diffuse là sur énergie juste après. Je dois être filé. Oui, j'ai dit diffuser.

0: C'est Simo sur Allergie. Est-ce que ça serait pas le moment de se manger une petite glace là? Dimanche soir pour bien finir votre week-end, franchement c'est trop bien ça. Bienvenue dans l'Euro 30 sur Allergie, on le termine ensemble le week-end 18h, 20h tous les dimanches. C'est un classement inédit, le classement des 30 plus gros hits qui cartonnent sur les stations Énergie en Europe. Ce qui est cool, c'est que ça change tout le temps. Il y a des nouvelles entrées, il y a des progressions, il y a des chutes. On va démarrer d'ailleurs avec des chutes. Angèle, Justice, moins 2 places, ils sont 29e de l'Euro 30 sur Allergie. Et ça c'est le hit que vous avez le plus écouté cette semaine en France. Ah, vous le kiffez, en Belgique ça commence à arriver. C'est Sound of Legend, le DJ masqué. Il est 30e.
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0: On est bien.
1: Bon, rentrée de week-end avec énergie, 18h-20h, ouais, tous les dimanches, c'est Thibaut, c'est l'Euro Hot 30 que vous écoutez, l'Euro Hot 30, le classement officiel des 30 hits qui cartonnent le plus sur les stations énergie en Europe. David Guetta, le patron, il gagne une place, il est 27ème là, David Guetta, Teddy Swims, Stones and I, et avant je vous emmène sur énergie Allemagne. Et on est les seuls à vous le passer en France, c'est un peu le principe de l'Euro Hot 30 aussi, c'est ici que vous découvrez le plus de nouveautés. Il s'appelle Camrad, il est 28ème ce soir, énergie.

0: C'est Thibaut sur Allergie. 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Et puis les 30 plus gros hits qui cartonnent sur les stations Allergie en Europe. L'Euro 30, c'est en ce moment avec Alex Warren, plus une place. 24e Alex Warren et Ugel, le DJ marseillais, 23e, ça c'est une nouvelle entrée.
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0: Vous êtes sur Énergie, c'est Thibaut pour la suite là dans l'Euro 30. Je vais vous passer une star qui arrête pas de monter, qui est 21e de l'Euro 30. Elle s'appelle Rey. Elle a bien marché cette semaine sur LRG Allemagne et sur LRG Norvège. Alors pour vous raconter un peu l'histoire de Rey, pendant 7 ans, dites-vous qu'elle a écrivé pour des stars de ouf. Pour Beyoncé, pour John Legend, elle a bossé aussi avec David Guetta, avec des DJ superstars. Mais elle, ce qu'elle voulait, c'était faire son propre truc. Du coup, elle a pris un risque, elle s'est lancée en indé. Et ça cartonne depuis, c'est un truc de ouf. Rey est 21e à perdre 3 places dans l'Euro 30 sur LRG. Et puis Joe, Joe Curry est 22e là.
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En ce moment sur LRJ, je vous passe le classement de l'Euro 30, les 30 hits qui cartonnent le plus sur les stations LRJ en Europe. The Boza, vous connaissez pas ça, c'est trop bon, vous allez voir. Il vient de Norvège, il cartonne là-bas, plus 4 places, ça fait vraiment hit de l'été, ça passe trop bien. Dans 3 minutes après, Miles Smith et Niall Horan, eux ils sont 19e. 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

avec Énergie. Peut-être en mode déménagement, en mode ménage. Vous avez choisi la meilleure émission radio du dimanche. Ouais, ça s'appelle l'Euro 30, c'est sur Énergie, 18h-20h tous les dimanches, le classement des 30 plus gros hits qui cartonnent sur les stations Énergie en Europe. Parce que oui, Énergie, c'est pas qu'en France. Si vous n'êtes pas au courant de ça, on est aussi en Belgique, en Suisse, en Autriche, en Bulgarie même, en Allemagne, en Finlande, en Norvège, en Suède, bref, partout. Bruno Mars, par exemple, il est dans le classement là, il est 14e de l'Euro 30 sur Énergie. Il passe bientôt nous voir, hein. 18, 20, 21 juin au Stade de France avec Énergie. Il va même passer en Allemagne, 26 juin à Berlin. Et avant, c'est Taylor Swift. Tay Tay est 15e maintenant sur Allergie. Il n'y a que des superstars pour vous ici. C'est comme d'hab, c'est Allergie. Bah ouais.

La radio qui vous passe le plus de nouveautés, bah c'est Énergie. Je vous emmène maintenant sur Énergie Norvège, je vous le prouve. Elle s'appelle Bellakal, à 20 ans. Elle a composé ce titre en quelques minutes. C'était hyper naturel pour elle. Elle est 13e.

0: Petit mot sur LRG, en ce moment c'est la finale de Roland-Garros, hein, 19h12 en direct. L'italien Coboli face à Zverev, l'allemand. 2-7 partout. C'est chaud, c'est chaud. Interminable. Du coup, en attendant, bon, je vais aller voir ce qu'ils écoutent en Allemagne, tiens là. Ouais, Zverev, qu'est-ce qu'il écoute là en ce moment? Bah oui, parce qu'il y a NRJ en Allemagne, je sais pas si vous étiez au courant de ça. NRJ Allemagne, ouais, avec Lady Gaga. Lady Gaga et Doshi, c'est la BO du Diable s'habille en Prada 2 qui est toujours au ciné avec NRJ. C'est une dinguerie, je l'adore cette BO. Ils sont 11e, elles sont 11e toutes les deux là, les deux stars. Les deux queens, Lady Gaga, Doshi, 11e des 30 plus gros hits qui cartonnent sur les stations NRJ en Europe avec aussi Tame Impala et Jenny, 10e ce soir.
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C'est Thibaut sur Allergie. C'est quoi votre série du moment là? Je vous demande ça parce que Harry Styles, lui, il est à fond sur Prime Video, sur Off Campus. Ça cartonne apparemment, ça fait le buzz. Moi perso, je connais pas. Moi, je suis à fond The Mandalorian en ce moment avec Star Wars. Là, c'est assez macabre, j'adore. Harry Styles, 4e de l'Euro 30 sur Allergie, il perd une petite place. 4e des 40, non des 30 plus gros hits qui cartonnent sur les stations Allergie en Europe. Ça s'appelle l'Euro 30. Et c'est tous les dimanches, Allergie.

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C'est Thibaut sur Allergie, je suis avec vous, on est en direct, 20h05. J'envoie d'ailleurs plein de force à tous les étudiants là. Peut-être que c'est votre cas, peut-être que vous nous écoutez ce soir. Si vous êtes étudiant, vous avez forcément peut-être trouvé un job d'été. Voilà, peut-être dans les festivals, dans les bars, tout ça, on est ensemble ici. Alors lui il était chez Disney dans les costumes. C'est ça son job avant de faire de la musique. Gims Théodora, je l'ai mis 37ème de la hitlist Allergie. Puis avant, voilà, Blaster Jax 38ème. Il devait avoir chaud Gims quand même.

Vous écoutez la Hitlist Énergie, c'est Thibaut, on est vraiment en direct, hein. Je vous le prouve, 20h10, et je vous le prouve encore parce que il y a la finale de Roland-Garros, finale masculine qui vient de se terminer. C'est Zverev, l'Allemand, qui a gagné, match de ouf, du coup pour lequel je vous ai trouvé des infos improbables sur Roland-Garros là. Ah oui, j'ai des chiffres de ouf, par exemple, une tonne,

0: c'est des malades quand même. Elle est allée faire un petit tour à Roland-Garros ces derniers jours. C'est Emma qui a fait la Starac. Emma et Jungle Lee, ils ont bossé ensemble. Je vais vous les passer. 32e de la hitlist énergie, les 40 plus gros hits du moment. Avec aussi Ariana Grande, c'est le nouveau. Je la mets 36e.
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On est bien là. La hitlist Énergie, 20h, 22h tous les dimanches. C'est le classement des 40 plus gros hits du moment. Et là, je l'adore celui-ci. C'est Offenbach, nos DJ français. Ils sont 27e. Ils ont fait leur nouveau hit. Ils l'ont fait là en live pour la victoire du PSG devant la Tour Eiffel. Moi, j'ai pas retenu la victoire du PSG. Moi, j'ai retenu vraiment ce hit là. C'est juste après Jake.

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peut-être au drive avec Énergie 20h47 et vous avez choisi la hitlist Énergie là pour rentrer à la maison avec votre petit repas. C'est bon ça, la hitlist Énergie, c'est le classement des 40 plus gros hits à mettre dans votre playlist. Les 40 plus gros hits, je les mets à jour ici, c'est les 40 plus gros hits du moment. Gillo, David Guetta et son 23e de la hitlist Énergie. Puis juste avant, David Guetta, c'est qu'il a bossé avec elle, la Bibi Rexha, ouais, sur l'album Bibi Rexha qui sort la semaine prochaine, 12 juin. David Guetta est sur le feat, il y a aussi DJ Snake et puis il y a pas mal de surprises. Ça, c'est la track numéro 3 de l'album. Ouais, je vous le dis, elle a dévoilé la tracklist. Bibi Rexha, 24e ce soir. Hitlist Énergie.

Vous rentrez d'un week-end au VJF avec énergie, bah dites-vous que vous n'êtes pas toute seule. Taylor Swift, elle a prévu un tout ouf avant son mariage à New York, les Bahamas, Italie. Sympa tout ça. Tay-Tay, je la passe 19e de la hitlist énergie, les 40 plus gros hits au monde. Et avant, voilà K-pop, Demon Hunters, ils sont 20e. 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

Comment ça ce soir? C'est Thibaut sur Allergie. Peut-être que vous bossez ouais, à l'aéroport, dans l'hôtellerie, dans les cuisines aussi. Bah, vous n'êtes pas tout seul, je gère les hits ici. Je vous oublie pas, attendez, BTS, 18e ce soir pour vous de la hitlist Allergie.

0: C'est Thibaut sur NRJ, je vais vous passer l'hymne de la Coupe du Monde de foot. Bah ouais, je suis obligé vu que c'est la semaine prochaine. C'est Shakira. Allez, Shakira Burna Boy, je l'ai mis ce soir 14e de la hitlist Energy, le classement officiel des 40 plus gros hits à mettre dans votre playlist. Ça va être le retour à partir de la semaine prochaine des soirées pizza. Et évidemment, on va aller chez le pote qui a la plus grosse télé aussi. Peut-être que vous avez acheté d'ailleurs une nouvelle télé. J'ai vu que c'était un peu le buzz en ce moment. Il y a beaucoup de Français qui achètent des grosses télés là pour voir le match. Et le télétravail aussi va être de rigueur, je pense. Shakira Burna Boy, 14e de la hitlist Energy. Et bah, Shakira, tiens, double Shakira, je la mets aussi 16e ce soir. Bam.
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0: C'est Thibaut, tous les dimanches soirs sur LRJ, c'est la hitlist LRJ. Je mets à jour votre playlist, les 40 plus gros hits du moment avec Ugel. Tiens, est-ce que vous le connaissez, Ugel? Alors c'est un DJ français, c'est un DJ marseillais, et lui, pour vous dire, en fait, il y a 10 ans, sa vie a totalement changé. Quand il est allé au culot voir le manager de Robin Schulz, il a fait écouter une minute de son titre, et le manager a dit « Ok, vas-y, je te signe, la semaine prochaine, c'est bon, t'es avec moi ». Et là, cette année, il se retrouve à faire Coachella. Il sort son premier album le 26 juin, et ici, le hit de l'été, le gars, il est au max, il est trop fort, j'adore ce mec. Ugel, 11e de la hitlist LRG, je vous le passe là, avec aussi Gims, 8e.
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Vous avez de la route encore ce soir, et bien bienvenue sur Allergy, parce que là, vous êtes au meilleur endroit. La hitlist Allergy, le classement des 40 plus gros est à mettre dans votre playlist. Je la mets à jour cette playlist avec vous tous les dimanches soirs, 20h-22h. Et là, il y a du lourd, The Second Voice.

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0: C'est Thibaut sur Allergie, comment ça va ce soir là?
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0: Oh, c'est trop bien. C'est parti, 22h en direct sur Allergie. Ouais, c'est encore le week-end. On profite jusqu'au bout, c'est cool ça. D'ailleurs, je vous fais un petit bisou là. Je fais un bisou à Maxence qui nous a envoyé un message sur l'Insta Allergie de Musicoli. Il est sur la route du retour des 24 heures du Mans. Il a mis Allergie pour s'ambiancer. Apparemment, il a un peu de route. Là, il est sur les petites routes de campagne. Donc, du coup, c'est cool. On est tous ensemble. Les meilleurs moments de la semaine de Camille Combal. Ça démarre à partir de maintenant sur Allergie. Camille va vous prendre au standard dans un instant. On va se passer une séquence là où on vous prend au standard. Comme tous les jours au 0 870 42 48, Angèle Justice, c'est ce que je vais vous passer là pour les hits énergie, les hits numéro 1, et on démarre avec une belle histoire.
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2: Gérald qui est avec nous, j'aime bien ce prénom Gérald.
3: Ça va Camille, ça va l'équipe?
4: Coucou Gérald.
2: Ça va très bien. J'ai envie de vous raconter une belle histoire.
0: Ah, s'il vous plaît.
4: Ouais,
2: une
4: vas-y.
2: Belle histoire, j'ai Gérald, voilà, j'ai envie que ça soit cool, que ça soit bien. Belle histoire qui concerne une joueuse de Roland-Garros. Tu regardes un peu Roland-Garros, mon Gérald?
3: Non, du tout.
2: Eh ben, une Polonaise qui s'appelle Maja Czaulinska, j'espère que je le prononce bien, pardonnez sinon. Elle vient de se qualifier pour les demi-finales du tournoi féminin qu'elle est en train de jouer au moment où on se parle là d'ailleurs. Elle est en pleine demi-finale.
4: Ok.
2: Avant le tournoi, elle avait lancé un appel à tous les Polonais dans un journal local pour un truc précis. Quoi?
5: Ah, une cagnotte pour pouvoir s'acheter des raquettes et tout le matos.
2: Non.
3: Est-ce une cagnotte. Pour un shoot de vodka.
2: Non, Gérald. Mais une cagnotte.
4: Une cagnotte pour pouvoir organiser une énorme fête au cas où elle pourrait gagner, avec tous les Polonais.
2: Non.
5: Ah, pour qu'elle puisse faire venir un peu de famille. Donc payer le logement, le transport.
2: T'es pas loin, je vais te dire oui, mais c'est pas pour la famille, c'est pour elle-même, pour payer son logement à Paris.
5: Ah bon,
2: mais ouais. Parce que les joueurs de tennis paient de leur poche leur staff matériel. Vous savez qu'on parle toujours de. Ouais, mais le grand gagnant, il a gagné tant. Mais il y a tous ceux qui gagnent moins. Et il faut savoir qu'un joueur de tennis, dans le price money qu'il prend, il doit payer à l'année, hein, son entraîneur, ses déplacements, oui, son matériel et tout ça. Enfin, le matériel qu'il y a, soit quand tu fais Roland-Garros, il est offert. Mais il y a énormément de frais que tu dois prendre. Et elle n'avait pas les sous de payer son hôtel à Paris. Et donc, elle a lancé une cagnotte en Pologne, dans son pays officiel, en disant « Si pour aller représenter le pays, je suis 114e mondial, j'ai la chance de pouvoir disputer le tournoi, mais j'ai pas de quoi me payer mon hôtel. Est-ce que vous êtes d'accord pour m'aider ?»
5: Bah, elle aurait dû me dire, j'ai le canapé dispo, elle serait passée à la maison tranquille.
4: Et alors, elle a eu assez?
2: Bah, l'appel a marché, une marque de boissons énergétiques a décidé de payer la facture. Et ils ont bien fait parce qu'elle est en demi-finale et elle va toucher minimum 750 000 euros.
4: Oh, génial.
2: Elle aurait pu perdre, vous comprenez, au tout début et perdre de l'argent. Bah, là, du coup, elle va en gagner. Est-ce qu'elle va rembourser la marque? Je sais pas. Ça. C'est fou, non?
5: Ah, c'est beau.
4: C'est fou de se dire qu'il faut quand même demander une cagnotte pour pouvoir se loger et disputer Roland-Garros. Pour moi, c'était un package, quoi, tout compris, comme bien le Club Med.
2: Est-ce que vous devez de l'argent à quelqu'un? Voilà ma question, elle est simple.
5: Oh là là.
2: Est-ce que, là, autour de la table, et Gérald aussi, ça peut être un parent, ça peut être un pote, moi, je vois rien déjà, c'est sûr.
4: Non, je suis en train de compter.
2: Je vous demande pas le montant, je vous dis, il n'y aura pas de piège. Est-ce que, oui ou non, autour de la table, vous devez de l'argent à quelqu'un?
5: Moi, comme d'hab, hein. Seul argent que je dois, c'est
2: Nous, tu nous as 20 balles.
5: À la petite boîte de la maison, quoi.
2: On a une tirelire de boîte du respect, il doit 20 balles, il les a toujours pas mis.
5: Toujours pas.
2: Thibaut.
6: Moi, c'est un enfer. Je dois vraiment beaucoup d'argent à ma sœur et beaucoup d'argent à un pote à moi, beaucoup d'argent à mon ancien coloc et beaucoup d'argent à mes parents.
2: Ah, mon pote, mais toi, tu vas finir dans l'Hudson River, toi.
6: Mais franchement, là, je suis.
2: Toi, tu vas finir, mon pote, resté dans l'Hudson River. Il est où, Thibaut? Il est tombé sur Joe les Dentés. Tu joues au casino ou quoi?
6: Non, c'est en fait, je fais mal mes comptes. Ouais. En fait, à la fin, il me manque des sous et puis Et puis tu déménages et puis t'as besoin de 2000 balles, un coup comme ça, tu dis, et puis faut les rembourser quoi.
2: Oriane.
4: Alors, à mes parents, je dois, c'est sûr, parce qu'il y a eu un dépassement de travaux quand j'ai acheté un appartement, puis j'avais plus, forcément, donc ils m'ont prêté pour une durée indéterminée. Je dois forcément à ma meilleure amie quelque chose que j'ai zappé.
2: Mais pas elle, je te le dis d'avance.
4: Des
2: fois, tu crois que tu dois pas d'argent, moi, c'est là, vous me demandez, merci. Je pense que je dois pas d'argent, puis autant il y a un pote qui m'écoute là qui dit, ouais, t'es gentil. Mm-hmm.
4: Bah, qu'elle me le dit. Alors, si elle écoute, qu'elle me le dit, je lui en voudrais avec plaisir. Et il y a quelques tricounes de week-end entre meufs.
2: Ou à chaque fois.
5: Je croyais que tu parlais du tricot.
2: Tu sais que je prends des cours de tricounes. Ah non, mais j'ai fait un petit pull en tricounes.
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1: On a du monde au standard, bien sûr. Il y a Julia qui vous récupère. On a Jérémy. Ça va, Jérémy ?
2: Ça va et toi ? Bonjour, l'équipe.
1: Salut, Jérémy. T'as mis tout, mon Jérémy ?
2: Paris 18e.
1: Arrête-toi.
2: Je travaille par 18.
1: Paris 18, c'est mon quartier. Hein.
2: C'est vrai ?
1: Ah, mais j'ai toujours vécu là-bas. Paris 18.
2: Où ça ?
1: La marque.
2: Ah, très bien, je suis à côté.
1: Ah, bah tu vois, on va se croiser entre ces quatre, mon pote. On se serre la pogne. Hein.
2: Allez, bien.
1: Ah, bah ouais. Bon, Jérémy, et en plus, on a même des auditeurs qui sont avec nous dans le studio. Comment tu vas, toi ?
3: Salut Camille, salut toute l'équipe. Bah, ça va bien et vous ?
1: Je te laisse te présenter.
3: Bah, je m'appelle Dany.
1: Ouais, ça, on sait.
3: Mais,
1: bah, non, les gens le savent pas, pardon. Moi, je fais comme ça. Ouais. Nous, on sait, pardon. Dany,
3: bah, voilà.
1: Je remercie qui a ramené un franc prix à son tour.
4: C'est fou quand même. Hein.
1: Ah, on peut aller.
3: J'ai fait un hold-up, fallait pas le dire, mais merci Camille.
1: Merci d'être là, poteau. T'es de Paris, région parisienne ?
3: Je suis de Compiègne.
1: D'accord, à côté, merci de venir nous voir.
3: Merci d'avoir accepté de me recevoir, c'est super sympa.
1: Tu sais quoi, je vais t'attraper au vol, mon pote, puisque, attention, test d'orthographe.
5: Oh non,
1: test d'orthographe, interro, surprise. On va voir qui a bossé.
6: Mais avec le correcteur automatique, je ne sais plus rien écrire.
4: Mais j'ai oublié mon effaceur, vas-y là.
7: Quelqu'un une copie d'où ?
1: Non, bon, commencez pas.
6: J'espère qu'il ne va pas nous demander d'écrire accueil. C'est très dur, accueil.
4: Oh non, c'est facile.
1: Pourquoi je vous parle de ça, Jérémy, qui est là avec nous au téléphone ? C'est très simple. C'est parce que notre ministre de l'Éducation nationale a déclaré qu'il avait décidé d'être intransigeant sur l'orthographe. Il dit c'est un vrai mal du siècle. Il faut absolument que les élèves soient meilleurs en orthographe. Et hier, il était à 7 à vous. Ils lui ont fait écrire dilemme et il a fait une faute.
5: Oh, j'adore.
4: Ah, génial.
1: Mais ce qui n'empêche pas. Et comme il dit, en gros, je le défends et ça prouve même que même nous, responsabilité, on peut avoir des problèmes d'orthographe. Comment vous écririez dilemme, la team ?
7: Avec un stylo ?
4: 2ME.
1: Non.
7: Ça vous plaît, ça ?
1: La blague de tonton. Ah, tonton, ça.
4: DILE, 2ME.
1: DILE, 2ME, exactement. Et moi, je l'aurais écrit comme lui, MNE.
4: Ah, ça, c'est
1: dilemme.
4: Indemne.
1: Ben ouais, et ben je me serais fait avoir exactement comme notre ministre. Je suis honnête avec vous, je suis transparent. Et
4: d'ailleurs, Camille, j'ai une question. C'est qui le ministre ?
1: Alors, ça, c'est le plus dur. C'est peut-être le plus dur, ça. C'est plus dur que d'écrire dilemme. Édouard Geffray.
6: Connais pas.
4: Ah, ben enchanté. Geffray, remets-nous des glaçons.
8: Remets-nous des glaçons.
1: La boîte du respect.
4: Mais respect, monsieur le ministre, pardonnez-moi. C'est la moindre des choses.
1: Bah, tiens, on va commencer avec toi, Rémi.
4: Allez.
1: Écris-moi. Connaissez tous l'expression. Je me dis que tout part à volo.
4: Oh,
1: comment est-ce que t'écris volo ?
4: Impossible.
6: Quel enfer.
4: Bah, alors là, j'en ai aucune idée, donc je vais improviser un truc.
1: Alors, écris-le sur. Alors, il a une ardoise, mais dis-le aussi à voix. Épelle-le à voix haute pour que les gens, bien sûr, dans la voiture l'entendent.
4: J'essaye.
1: Waouh, ce qu'il
4: a T, allez, volo.
1: Bon, lui, il a vraiment écrit comme vélo, quoi.
4: Volo, vélo, ben, tu mets un O, ça fait volo. Bah oui. Oui, pourquoi on se prend la tête en vrai ? Mais pourquoi on se prend la tête ?
1: Alors, je vous le dis, hein. Auriane, tu saurais ?
6: Ben, c'était Rémi, dis-nous. Je sais plus.
4: VAU, j'ai écrit.
1: C'est VAU, tiré, et l'eau comme l'eau. À volo.
4: Ah, ok.
6: Ah, c'est pas, je l'aurais jamais su. Je l'écris très peu. Extrêmement peu.
1: C'était mon défi en arrivant sur Énergie, c'était qu'on s'amuse tout en apprenant. Et je crois qu'on est en train de le toucher du doigt, ce petit rêve que je m'étais fixé.
6: Après une saison, on a compris comment faire cette émission.
1: Je crois qu'on est vraiment envie de le toucher du doigt. Auriane ?
6: Oui.
1: Comment est-ce qu'on écrit ? Acquiesçons. Nous acquiesçons sans sourciller. Comment est-ce que tu écris ?
6: Ah.
1: Acquiesçons. Je suis pas avec toi. Je suis pas sympa avec toi, c'est dur.
6: Son. Il y a un piège ?
1: Prépare-toi.
6: Oui, j'imagine. Ah, j'hésite entre 2S et CDI. Bon, allez, on s'en fout.
1: Bah, c'était CDI.
2: Les deux,
6: ah,
2: les
6: mince.
2: Deux.
4: Oh non.
1: Bah, non. Alors, c'est A. Faut aller, tu peux bien le dire aux gens.
6: Ah, oui, pardon, excusez-moi.
4: Bonsoir.
6: A-C-Q-U-I-E, 2S-O-N-S. Mais en fait, CDI-O-N-S.
1: Eh bah, c'était C-C-D-I-O-N-S. Non, c'était S et C-C-D-I. À qui est-ce ?
6: Okay. Oh, c'est dur.
1: Ouais, c'était dur. C'est 0 point également pour Auréliane. J'ai Jérémy au téléphone.
2: Je suis là.
1: Jérémy. Comment tu écris concupiscence ? Je ne vais pas vous demander d'écrire maison. Hein.
4: Je ne sais même pas ce que ça veut dire.
1: Concupiscence.
2: Alors, C-O-N-C-U-P-I-S-C-E-N-C-E.
6: Non. Waouh !
4: Alors là.
1: Voilà, ça tire vers le. C'est le 18e à Paris, ça.
6: Bien sûr.
1: Tous les auteurs, tous les poètes, on est là-haut. Hein.
4: C'est vrai,
6: bah, sur un banc en train de gratter des lettres.
1: Bien sûr. Bah sur un banc en train de gratter, c'est vraiment juste dégrader un banc, mais.
6: Non, mais sur le papier. Genre poète, quoi.
4: Oui, ça a un foulard autour du cou, voilà. Ça lit des trucs.
1: Bien sûr. Attention. Ah, notre auditeur en studio,
3: Moi, j'aurais préféré jouer à qui triche le plus vite, quoi, tu vois.
1: Comment t'écris amygdale ? Les amygdales, j'ai mal aux amygdales.
3: C'est une bonne question pour quelqu'un qui ne les a plus.
1: C'est vrai, tu les as plus ?
3: Non.
5: Pourquoi ?
7: Il les a filés.
1: Oh, les blagues d'organes.
7: Tonton Thibault ce soir,
1: c'est tonton Thibault.
3: Il est au taquet. Non, il y avait trop d'angines quand j'étais petit. À l'époque, il les enlevait. Je crois que maintenant,
1: il les laisse maintenant. Voilà. Il les traite. Ouais. Bon, ça va. C'est pas. Et là, tu vas me faire une langue de bondir. Édouard Philippe.
3: Non. Allez. Je pars pour A M Y G B A L E S.
1: Oh, j'adore.
7: Le G, il fallait le sortir.
6: Ah ouais. Bravo.
1: Oh là là, mais en fait, il y a que nous qui arrivons pas.
6: Ça, c'est gênant, c'est embarrassant.
1: C'est très embarrassant. Et Thibaut, pour le plaisir, hein, Thibaut. Je vais pas te laisser partir comme ça.
7: C'est gentil comme tout.
1: Bah, ça me fait plaisir. Attention. Comment est-ce que tu écris trottinette?
7: Alors, il y a deux T déjà, je pense. T-R-O-T-T-I-N-E-T-T-E.
1: Il y a deux fois deux T. Je fais simple pour Thibaut.
7: Ah, c'était dur.
1: Bien joué.
7: Merci.
1: Bravo.
7: Voilà.
1: C'est content. Et, Anna Serena, c'est une fact-checking.
6: Ok.
1: Comment est-ce qu'on écrit Kouign-Amann?
6: Voilà.
1: Ah ouais, bah. Attends,
6: déjà, c'est pas ma région, donc je peux pas savoir.
1: Kouign-Amann. Si t'étais de Bretagne, je dirais Figatel.
6: Ça, je sais l'écrire.
1: Figatel ou.
6: Alors, Kouign-Amann. Q-O-U-G.
1: Ouais, ça démarre.
6: Non, K-K-K-K.
1: Bah oui, bah,
6: je suis dyslexique.
7: Bah, moi aussi, hein.
6: K-O-U-G.
1: Non, elle y a.
6: Non, j'ai pas.
7: C'est vous parce que elle, on dirait qu'elle passe un test of Tamo.
6: Je fermais les yeux.
2: C'est un... pas du tri, non.
1: Ouais, c'est ou un U ou un O. Peut-être un N.
6: Je suis quelqu'un qui visualise.
1: Test of Talmo, ça marche.
5: C'est fou d'ailleurs, les tests of Talmo, t'as vu comme tu veux jamais lâcher l'affaire. Moi qui suis très atteint, mais je veux jamais lâcher l'affaire. Je suis là, je dis oh non, ah ouais, vas-y, mets un cul pour voir. Le mec, il a envie de te dire, là on lâche l'affaire.
1: L'autre jour, j'étais trop fier parce qu'il m'a fait l'œil droit. Vous savez, j'ai des problèmes aux yeux, peu importe, j'ai pas des bons yeux. Et l'autre jour, je suis chez Ophtalmo, il me dit bon, Camille, vas-y, mets la main. Donc j'ai que l'œil droit. Et je commence à lire. Je dis, gars, ça va bien en fait mon œil là aujourd'hui, je sais pas, ça va bien. Et derrière la dernière ligne, il me dit allez, on tente la dernière là. Je l'ai pas. Il me dit bon, on retente la même. Et là, je commence à dire ok, ouais, ah, X, machin, je termine la ligne. Il me dit bon, bah c'est bon, t'as 2,5. Je croyais qu'il allait me dire t'as 7. Mais t'as 2,5.
6: Je vois
1: avec des lentilles. Avec mes lentilles, 2,5.
6: Ah, avec tes lentilles, ah ouais, oh là wow. Là. Mais il vous met pas des images, moi, mon ophtalmo, il me met des voitures, des trucs comme ça.
7: Oula.
2: Ça fait chez le petit.
7: C'est un test psychologique. Je crois que ta famille te dit non, mais viens chez l'ophtalmo. Mais
1: ouais. Non, il vous fait pas ça, il m'attache au lit pendant 2 jours. Il me donne des gélules rouges et il me montre des dessins. Enfin, un ophtalmo normal. Hein.
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0: C'est Thibaut, je suis en direct avec vous ce soir sur Allergie, c'est dimanche soir. Et comme tous les dimanches soirs, 22h minuit, je vous passe les meilleurs moments de la semaine de Camille Combal. Camille Combal sur Allergie qui sera de retour demain dès 16h avec vous toutes et vous tous. Et surtout qu'à partir de demain, il y aura Dizzy's. Ouais, vous avez connu avec Mélodrama, Dizzy's et Théodora. Donc voilà, Dizzy's sera avec nous, ça va être trop trop bien, j'adore ce gars. En attendant, les meilleurs moments de la semaine de Camille Combal avec le 4 à la suite, ça j'aime bien. Vous allez jouer avec nous comme ça dans la voiture, là, vous allez pouvoir jouer au 4 à la suite avec Camille Combal sur Allergie. Puis derrière, pour les hits, j'ai prévu Blaster Jax, gros gros et qui fait festival. Ouais, ça y est, on est dans les périodes festivals là.
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2: Ça va Virginie?
3: Coucou Camille, bonjour Rémi, bonjour Ornella, comment allez-vous?
4: Salut Virginie.
2: Alors Virginie, elle nous dit bonjour comme une copine, déjà parce que vous pouvez tous le faire, et surtout parce que ça devient une copine, ça fait 30 fois qu'elle passe sur l'antenne.
3: Oh, c'est ça, je crois que j'insiste.
2: Exactement.
3: Merci en tout cas de m'accueillir de nouveau.
2: Ah bon, on continuera comme ça Virginie, jusqu'à la Switch 3 s'il faut, mais on partira pas tant qu'on t'a pas offert ta Switch, d'accord?
3: En fait, c'est ça, je suis tellement persévérante et vous êtes tellement gentil, je pense que ça peut durer très longtemps.
2: Ah oui,
5: c'est pour ses enfants.
6: Bah, je me doute bien, c'est oui. Ça.
2: Vous êtes quatre, chacun votre tour. On va commencer avec toi, Virginie.
3: Oui.
2: Ensuite, Ornella, puis Thibaut, puis Rémi. Oh. Puis Virginie, puis Ornella, puis Thibaut, puis Rémi.
0: Rémi.
2: Faut qu'à un moment donné, les quatre me donnent une bonne réponse. Ça fera un 4 à la suite, c'est aussi simple que ça.
6: Ouais,
0: très bien. Très
2: dès
0: bien.
2: Qu'il y en a un qui se trompe, on repart à zéro, voilà. Et on repart, vous avez 1 minute 30 pour y arriver.
0: Ok. Allez, cette fois-ci,
2: il n'y a pas besoin de banquer. Ah. C'est pas le mal. Ça ne sert à rien de dire banque.
0: Ok.
2: Pour le reste, je vous souhaite bonne chance. Il faut que vous vous encouragez, vous gagnez ensemble ou vous perdez ensemble.
6: Allez.
0: C'est dur.
3: On gagne ensemble. Allez.
2: Virginie, je te souhaite bonne chance.
3: Merci.
2: Je t'ai arrêté avant l'accent, je pense que j'ai bien fait.
0: Ça partait sur un accent un peu border. J'ai entendu Alaïda.
5: Je voulais dire un petit accent espagnol que je ne maîtrise pas en effet.
0: Oui.
5: Donc tu as bien fait de stopper ton gars.
2: Je pense qu'on était pas loin d'une fin de carrière. Donc j'ai préféré te couper hein, sur l'accent. Pardon,
0: Michel Leb.
2: Avec grand plaisir.
6: Il s'était un peu coupé tout seul dans sa lance.
0: A gagner.
2: Oh là, pardon. Tant pour moi.
0: On appelle ça du fort.
5: Quand j'avoue, un frein à main. Demi-tour.
2: C'est parti, Virginie, je commence avec toi, 1 minute 30. Top chrono. Dans quel pays la ville de Cadix est-elle située?
3: Italie.
2: Espagne. Oui. On est.
6: Oui.
2: Quel héros de Walt Disney est le maître du chien Pluto?
6: Mickey?
2: Oui, bonne réponse. Thibaut, à part dans la cuisse, dans quelle autre partie du corps avons-nous des biceps?
5: Dans le bras.
2: Bonne réponse. Rémi, quel est l'interprète de la chanson Streets of Philadelphia?
5: Brian Adams.
2: Bon Springsteen. Virginie, quelle lettre de l'alphabet grec a la forme d'un triangle?
3: Alpha.
2: Delta. Ornella, dans quelle région les Bigouden sont-elles originaires?
6: Alors là, je sais pas.
0: Hein? Non, non.
6: Je sais, je connais même pas.
2: La Bretagne.
6: C'est quoi les
2: Bigouden? Tipiak, pirate.
5: Bah oui.
2: Thibaut, de quel animal le cabri est-il le petit?
5: De la biche.
2: La chèvre.
0: Oh, non, c'est pas vrai. C'est pas vrai, on n'y arrivera pas. Rémi, quel est le nom du chanteur des Rolling Stones?
5: Mick Jagger.
0: Oui.
5: Il l'aura pas, elle a dit.
0: Virginie, en France, quel est l'âge minimum pour l'obtention du permis de conduire?
3: 17 ans.
2: 18 ans. Oh. Ornella, que faut-il ajouter à la bière pour obtenir un panaché?
6: De la limonade.
2: Oui, bonne réponse. Thibaut, de quel fleuve la Sambre est-elle un affluent?
5: La Sambre, c'est un fleuve, la Seine.
2: La Meuse.
5: Ah, la...
6: C'est dur.
2: Rémi, de quel pays de l'ex-Yougoslavie se trouve la ville de Split?
5: Ah, en Bosnie-Herzégovine.
2: Croatie, t'as failli le dire.
5: J'ai dit
2: Croatie.
5: Et c'était Croatie?
2: Ouais.
5: Ah, j'ai failli
2: t'es
5: le dire.
2: T'es allé, ouais. Comme l'accent, tu t'arrêtes.
6: Sauf que là, c'était pas grave.
5: Ah non.
2: Alors, je sais pas, il y a une petite doute dans l'équipe. C'est peut-être 17 ans, t'as peut-être raison maintenant, mais quoi qu'il arrive, ça faisait pas 4 à la suite. Mais en tout cas, le permis, c'était peut-être 17 ans en fait.
3: Oui, maintenant ça a changé, oui, c'est ça.
2: Bah, t'es plus au courant que nous.
3: C'est pas grave.
6: Et même avec ça.
5: C'est fou, hein.
3: C'est pas possible.
5: Oh.
2: Vous voulez une deuxième chance,
5: s'il vous plaît?
3: Oui, s'il vous plaît.
2: Deuxième chance, Virginie.
5: Allez, monsieur Combal, s'il vous plaît.
2: Ouais, mais il faut aussi élever votre niveau de jeu. Hein.
5: Oui, c'est dur, mais en fait, ça stresse et tout. Il y a trop de responsabilités.
3: Il faut mettre un niveau CP.
5: Et encore.
2: Virginie, je recommence avec toi. Puis Ornella, puis Thibaut, puis Rémi, ainsi de suite. Faut qu'à un moment donné, tous les quatre arrivent à faire un 4 à la suite.
6: Ah là là.
2: Vous nous écoutez dans la voiture. S'ils y arrivent, ils font gagner une Switch 2 aux enfants de Virginie. C'est parti, Virginie.
3: Ouais.
2: Top chrono. Quelle est la première lettre du mot rhinocéros?
3: R.
2: Ornella, de quelle couleur sont les cheveux de Mila Jovovich dans le film Le Cinquième Élément?
6: Rouge.
4: Orange.
6: Orange. Ah, Orange, putain.
2: Thibaut, à quel groupe de rock britannique doit-on le single Viva la Vida?
5: Coldplay.
2: Oui. Rémi, facile. Quelle actrice Bill Murray parvient-il à séduire dans Un jour sans fin?
7: Ah, je connais par cœur le film, mais j'ai pas le nom de la dame.
2: Vite passe alors.
7: Natalie Portman.
2: Andy McDowell. Virginie, quel mot d'origine italienne désigne une inscription au dessin sur un mur?
3: Graffiti.
2: Oui. Ornella, dans la plupart des restaurants en fin de repas, on choisit entre le fromage ou le...
6: dessert?
2: Oui. Thibaut, à quel récipient associe-t-on la ville de Soissons?
5: Au vase, le vase de Soissons.
2: Oui. Oui.
7: C'est bien Thibaut.
2: Rémi.
7: Oui.
2: Qui incarne l'inspecteur Nick Curran dans Basic Instinct?
5: Bien sûr. Non, je l'ai, excusez-moi.
2: Vas-y.
5: Je l'ai.
2: Je passe. Michael Douglas.
5: Mais oui, je l'ai.
2: Oh, Virginie, quel groupe interprète Sarah Perchetti Amo? Vite. Passe. Ricky et Poveri. Ornella. En cas de découvert sur un compte, une banque peut prélever des frais appelés
6: des agios.
2: Oh non, ça triche. Thibaut, à combien de jours équivaut 72 heures?
5: 3 jours.
2: Oui. Rémi, dans la pêche il y a un noyau et dans la poire il y a des...
7: Et dans la poire il y a des pépins.
2: Oui. Virginie, de quel mot Médoc est-il l'abréviation?
3: J'ai pas entendu.
2: De quel mot Médoc est-il l'abréviation?
3: Médicament.
2: Ça fait 3.
7: C'est pas...
3: Mais c'est pas possible.
7: C'est de ma faute. Michael Douglas, j'aurais non, dû sortir.
2: Andy McDowell, tu l'avais pas aussi. Hein.
6: Est-ce que 3, c'est pas suffisant?
2: Bah non.
7: C'est pas le jeu.
2: On va jouer aux 2 à la suite.
7: Oui, j'ai une bonne réponse d'affilée.
6: Je disais par rapport au fait que, bon, elle appelle depuis plusieurs jours apparemment. Donc je propose de la sauver.
3: Julien ne me supporte plus.
2: C'est pas possible. 4 à la suite. Julia, c'est notre standardiste. Elle t'adore, t'inquiète pas. Non, c'est 4 à la suite, hein, les gars. Là, c'est 3. Oui. On n'y est pas. Hein. Après, si tu veux, je t'offre une plancha comme ça, on n'en parle plus. Hein.
3: Alors, je sais que cette plancha se promène depuis plusieurs années et que personne ne la souhaite.
6: Mais
2: je ne la souhaite pas non plus. Mais je ne la désire pas non plus.
6: Non,
3: parce que je pense que les enfants, ils ne peuvent pas jouer pareil avec.
8: Si, ils foutent les mains dessus une fois qu'elle est bien chaude. Tu vois, c'est marrant.
2: Qui tient le plus longtemps, tu vois, c'est des barres.
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0: Damien et David pour vous ce soir sur LRJ, et tout le monde se souvient de ça ou pas?
1: Les pâtes à la carbonara.
2: Ok.
1: Avec ou sans crème fraîche?
3: Non, manquez crème fraîche.
4: Merci.
0: Ah, le maquet crème fraîche, il a marqué toute une génération, j'adore ça. C'est trop bien. 16h-19h tous les jours, vous êtes avec Camille Courbal sur LRJ. Et puis le dimanche, entre 22h et minuit, je vous passe les meilleurs moments, les meilleurs moments de l'émission, les meilleurs moments de la semaine. Et si vous êtes en voiture, à ce temps-là, 22h35, écoutez-moi bien, Camille a une info pour vous.
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1: Je suis Alexis au téléphone. Salut Alexis.
6: Salut, ça va?
1: Ça va trop bien Alexis. Je vais besoin du générique de Turbo. T-U-R-B-O. On va parler bagnole. Je vais parler bagnole. Ah, vous êtes très nombreux en bagnole. J'ai une info très intéressante. Après, on va jouer. Pam, pam, pam, pam, palam. Tatou, tatou, tatou, tatou. Palabalam. Ok. Je suis tombé. Ah, mais moi, automoto. T'as automoto aussi?
4: Il a tout.
7: Ah, j'ai tout sous la main.
0: C'est automoto?
1: Ouais, c'est Quentin Moziman qui l'a fait. Et alors, attention, je crée un truc. Mashup. Écoutez, hein.
7: Oula.
1: Automoto peur. TF1, Turbo M6, mashup des deux, tu me fous les deux en même temps.
7: Attends, je te mets les deux là en même temps? Ok.
1: Ah bah ouais, mais mec.
6: C'est pas si mal.
1: C'est pas si dégueu, merci Alexis.
0: Attends, c'est fou.
6: Non, non, c'est pas si mal.
0: On dirait du Coldplay.
1: C'est du Coldplay. C'est Coldplay. Je suis tombé sur une étude très sérieuse. Si vous roulez en Mercedes, Citroën et BM, vous êtes ceux qui le font le plus quoi?
4: C'est quelque chose de bien ou de pas bien?
1: C'est pas bien.
4: Jeter les déchets par la fenêtre?
1: Non.
6: Ça se passe sur la route?
1: Ça se passe sur la route, c'est du niveau de compétition.

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1: Deuxième, troisième BM, quatrième Tesla. Pourtant, elle se gare seule, non, la Tesla?
2: Ah non, je pense qu'il y a un peu de manip quand même, non?
1: Bah non, je crois qu'elle elle le fait toute seule.
3: T'appuies sur le bouton et
1: t'appuies sur le bouton et c'est Elon Musk à Los Angeles qui te la gare. Il y a 4h du mat, pas simple. Et j'ai vu sur l'ordi avec sa souris en train de te garer, quoi. Et Volkswagen en 5.
2: Ok.
4: Ah ouais.
1: Et vous savez.
5: J'aurais pas dit.
1: Bah ouais. T'habites où, Alexis, tu m'as dit?
5: J'habite du côté de Troyes dans l'Aube. J'habite Clermont exactement.
1: Eh ben t'es pas dedans puisque je vais vous donner également les villes où on se gare le plus mal en France.
2: Ouais, j'imagine qu'il y a Paris, non?
5: Bah
1: numéro
5: Paris.
1: 1, pas de surprise, ah numéro oui. 1. En 2, Bordeaux. En 3, Grenoble.
4: Ah bon?
1: Ça tape sur la cuvette, j'aime pas ça. En 4, Nantes. En 5, Rennes. Et en 6, Marseille. Même classement qu'en Ligue 1. 6e, on tape la Ligue Europa. C'est pile la même place qu'au foot.
4: C'est fou.
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0: Les plus gros hits sont tous sur Énergie. On est là, on est ensemble, c'est Thibaut, on est en direct, 22h45 et pour la suite, oh là là, je vous ai ressorti un hitbanger signé Black Eyed Peas. J'en dis pas plus, restez avec moi, vous allez kiffer la voiture si vous rentrez de week-end, si vous rentrez du taf aussi, je pense à vous, si vous êtes infirmière libérale, ouais, vous avez peut-être de la route là un petit peu ce soir et vous avez mis Énergie. Merci d'être là. 22h minuit tous les dimanches, c'est les meilleurs moments de la semaine de Camille Combal, c'est cool. On écoute vos hits préférés et puis on se marre ensemble avec les meilleurs moments de Camille. Et là, vous allez pouvoir jouer avec nous. Ça s'est passé ce week-end ou pas à votre avis?
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2: Y a Lola qui est là avec nous. Ça va Lola?
3: Ça va, nickel.
2: Y a Ornella, y a Rémi, ouais, bien sûr. Bon, clair. J'ai plein d'infos, vous allez devoir deviner si ça s'est passé ce week-end ou pas.
4: Ok.
2: Les teams, on est d'accord?
5: Oui.
2: La team, on est d'accord. Tu joues avec nous, bien sûr, Lola, et vous jouez avec nous dans la voiture.
3: Allez.
2: Positif à l'alcool. Un automobiliste appelle un ami qui arrive, lui aussi, positif à l'alcool, au commissariat.
4: Oui, bah bien sûr.
5: Bien sûr.
6: Bien sûr que oui.
4: C'est évident.
6: Bien évidemment, bien sûr. Ah là là. C'est un week-end en
4: normal,
6: France. Hein.
4: Oui.
6: Week-end en France.
2: Bah voilà. Tu viens me chercher? Ah, j'arrive.
4: Pas de problème.
2: J'arrive.
5: Énorme.
2: Mécontent de ne pas avoir eu de merguez, il renverse le barbecue de son ami dans le jardin qui prend feu.
7: Alors ça, c'est un truc qui peut arriver, ça.
4: Si c'est les deux mêmes gars, oui. Ce qui était.
2: T'as dit quoi, Lola?
3: Moi, je dirais non, quand même.
2: T'as raison, c'est non. Ce n'est pas arrivé, c'était inventé par mon esprit malade. Triste nouvelle, carnet noir, là.
7: Oula.
2: Phil, le perroquet champion d'échecs, vient de mourir à l'âge de 24 ans.
7: Ah, je crois que le Phil, il a pris un coup derrière la nuque, là. Je crois.
2: Perroquet.
3: Moi, je dirais vrai, en tout cas.
2: Tu dirais vrai, bah, c'est complètement faux. Tiens, bim, allez.
7: Mais champion d'échecs, en plus, pourquoi on dit oui, vrai?
2: On va compter les points. Vous n'avez qu'une bonne réponse pour le moment. À 5 bonnes réponses, Lola, je t'offre une plancha.
5: Ah, ouais.
2: À 3 bonnes réponses, je t'offre une plancha.
3: Je vais balancer les merguez, là.
2: À 2 bonnes réponses, je t'offre une plancha. Allez.
7: Non, allez, à 3.
2: Allez. Attention, voici la suivante. 53 ans. C'est l'âge du plus vieux candidat au brevet des collèges cette année.
4: Ah ben oui, c'est possible.
2: 53
4: ça.
2: Ans.
3: Oui. Ah oui, moi je dis oui.
2: Eh ben c'est faux, elle la veut pas sa plancha.
5: Ah,
2: ah, depuis elle en met plus dedans. Elle la veut pas la plancha. Un homme fracture.
4: C'est
2: faux. Un homme fracture une voiture pour voler ce qu'il y a à l'intérieur. Et il fait tomber sa convocation en justice de sa poche.
7: J'adore, c'est oui.
4: Voilà. J'ai envie de dire oui parce que c'est extraordinaire.
3: Lola, ouais, j'ai envie de dire oui aussi quand même. Hein.
2: Eh ben c'est vrai, c'est à Bordeaux.
4: Ah
2: là. Il a fracturé une voiture. Quand ils sont arrivés, ils ont dit bon, on va essayer de trouver qui c'est. C'est quoi ça? Bah, c'est un mec qui est au tribunal la semaine prochaine.
4: Bah voilà.
2: Il a fait tomber sa convocation au tribunal.
7: On est sur un petit génie là.
4: Oui.
7: Là, c'est bien.
4: C'est pas possible.
2: Est-ce que ce sont des infos qui ont eu lieu ce week-end ou pas? Le Cha-Cha Pub. Connaissez le Cha-Cha Pub? Premier arrondissement à Paris. Retransmettez le match de foot, la télé se coupe au moment du dernier tir au but. Est-ce que c'est arrivé ce week-end? Est-ce que c'est pas arrivé ce week-end?
4: Horrible. Oui, c'est arrivé ce week-end.
3: Ah ouais, quand même.
5: Oui, c'est arrivé.
2: La plancha.

0: Camille Combal sur LRG sera de retour demain avec vous. Bah ouais, pour rentrer des cours, pour rentrer du taf. 16h-19h tous les jours, Camille Combal sur LRG jusqu'au 26 juin. Et puis surtout, vous avez tous les podcasts aussi à réécouter sur l'appli LRG quand vous voulez. Cette semaine, il y avait du monde. Hein. Il y avait Alessandra Sublet, il y avait Manu Payet, Hakim Djemili, Xavier Lacaille, Maxence aussi, tout ça. Ça se passe sur l'appli LRG. Comme ça, vous pourrez écouter les podcasts quand vous voulez. Et puis le dimanche, 22h minuit, je vous repasse aussi les meilleurs moments de la semaine de Camille Combal sur LRG. Ça se passe comme ça avec un auditeur qu'on a eu au téléphone au 0870 40 42 48. Il a un métier pas comme les autres.
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2: Et à Sébastien qui est là avec nous. Salut Seb.
3: Salut Camille, salut toute la team.
2: Salut Seb. Comment tu vas? T'habites où toi Seb?
3: Alors moi j'habite dans l'Oise, près de Compiègne.
2: Ok, enfin, tu fais quoi là-bas?
3: Je suis attaché de protection rapprochée, donc j'ai des missions ponctuelles.
2: Attends, t'es garde du corps? Il a un flingue?
3: Ah ouais, un peu, ouais.
2: T'es garde du corps?
3: Ouais, mais bodyguard, ça fait vraiment les films américains, quoi.
2: Mais on adore, ne sois pas bodyguard, ça fait tout ce qu'on aime. Tu sais que moi, j'ai vu Bodyguard avec Kevin Costner, je voulais devenir garde du corps.
3: D'accord, okay.
2: Tout ce que je te dis est vrai, le premier métier que j'ai voulu exercer dans ma vie, c'est garde du corps.
3: Ok, bon, bah écoute, ah putain, en plus, on a de la musique.
2: Mais c'est même pas vrai. Je voulais être que garde du corps de Whitney Houston.
3: Ah,
2: voilà. Donc, ce qui est niche.
3: Que de Whitney Houston.
2: Puis là, je serai assez libre, quoi, j'aurai du temps libre.
4: C'est sûr. Pam. Tu peux nous donner non, tu peux pas dire qui tu protèges.
3: Non, je ne peux pas
2: dire. Mais est-ce que tu peux nous dire qui tu as protégé?
5: Ah.
3: Oh. Non plus.
5: Ah. Et en mots clés, par exemple, chanteuse.
2: J'ai protégé Tupac. J'ai fait JFK. Ah non, attention. Pas longtemps, mais John Lennon sur la fin. John Lennon. Non, attends, j'ai quand même eu du beau monde.
5: J'ai un beau CV, c'est sûr.
2: Et carrière
3: du beau monde. Hein. Mais effectivement, il y a eu du beau monde.
2: Donc tu travailles pas en ce moment parce que t'es dans une boîte ou t'es individuel? T'es quoi? T'es au FBI?
3: Individuel.
2: Donc individuel. Donc de temps en temps.
3: T'as des clients et après on t'appelle ponctuellement, voilà, pour des missions un peu à droite, à gauche, en France et à l'étranger.
2: Donc genre tu bosses pas et tout d'un coup il y a, je dis n'importe quoi, il y a peut-être Gims qui va te dire bah je pars en tournée, j'ai besoin de garde du corps et là tu bosses.
3: Voilà, il n'est pas dans mon carnet d'adresses, mais oui, tout à fait.
2: Je suis pris complètement au hasard.
5: Peut-être que tu risques d'être débordé à l'automne avec une dame qui vient faire plein de concerts en France, à Paris.
2: Oh, certaine Dorothée.
5: À vous.
2: Alors attends, j'ai trop de questions à te poser, j'ai trop de questions. Est-ce que tu as le droit d'avoir une arme?
3: Oui.
2: Oh, wow. T'es un vrai garde du corps, de ce que j'appelle un garde du corps.
4: Attends, moi je voudrais savoir, Cam.
2: À ne pas confondre avec un garde-corps, ça c'est sur les balcons.
4: Ouais.
2: Et c'est immobile, je veux dire, une fois que t'es au Vésiné, tu restes toute ta vie au Vésiné, t'es un garde-corps. C'est pas garde du corps, parce que tu suis les gens. C'est même si. Faites attention parce que tout Céline Dioncalé, il lui faut un garde-corps et un garde-corps.
5: Bien sûr, il faut les deux.
2: Et si elle n'a pas de garde-corps,
3: elle protège également.
2: Avec la gravité.
3: Protège également en plus.
2: Comment?
3: Ça protège également un garde corps.
2: Mais bien sûr, avec la gravité, s'il n'y a pas de garde corps, même si t'as un garde du corps, tu tombes. Donc les deux te servent aussi, hein. Attention. Hein.
4: Est-ce que tu maîtrises un art martial? Genre vraiment cinquième dan de,
2: je sais ce que tu vas me dire.
3: Obligatoirement.
2: Tu vas me dire le sport, le Krav combat là, le
5: Krav maga, Krav maga.
2: Krav maga. C'est ça, tu fais du Krav maga?
5: Hein?
3: Non,
2: du tout.
3: Je suis plus dans le judo, moi, judo et boxe anglaise.
2: Ah, mais judo, il y a un mec qui l'agresse, faut que tu foutes le kimono et tout, c'est trop long. Quand on voit avec un kimono avec la ceinture noire, on va dire, bah, ça douce, c'est son garde du corps. Non. Je sors de la douche.
4: Avec son tatami.
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0: Bonne soirée tout le monde, c'est Thibaut sur Allergie. On est en direct, 23h02. Peut-être que vous rentrez à la maison, vous rentrez de week-end et vous rentrez le plus tard possible. Vous avez bien raison, mais ouais, c'est ça qui est bien. On n'a pas envie de reprendre le taf, les cours demain. Force à vous toutes et vous tous aussi si vous êtes en mode révision. Je sais qu'il y a pas mal de révisions de bac là, de brevets même. 22h minuit tous les dimanches, les meilleurs moments de la semaine de Camille Combal sur Allergie. On se détend ensemble, on se marre avec les meilleurs moments de l'émission. J'ai pour vous, une histoire que Camille va vous raconter. Il va vous emmener aux États-Unis dans un instant. Pour les hits, j'ai prévu Tame Impala, Jenny. Et juste avant, ça c'est le 60 secondes cadeau. C'est une de vos séquences préférées parce que bah vous gagnez des cadeaux.
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2: Seb, j'ai envie de t'offrir un cadeau parce que t'es trop sympa. On va jouer tout de suite aux 60 secondes cadeau. Attention, jingle et je t'explique tout ça.
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2: Le 60 secondes cadeau, c'est simple, j'ai une info qui est géniale, à vous de la retrouver en 60 secondes.
4: Allez.
2: Ok l'équipe ?
4: Let's go.
2: En moins de 60 secondes, vous faites gagner des AirPods à Sébastien. On a des AirPods ?
4: J'ai pas d'AirPods, mais si tu veux que je t'en trouverai ce week-end.
2: C'est quoi, une plancha ? On offre une plancha.
5: Allez. Ah, moi, j'ai trois planchas à la maison parce qu'à chaque fois que je pars en vacances, j'ai entendu tout ça, vous vouliez en offrir quatre à Faustine Bollard.
4: Il va pas refuser la plancha.
2: T'es pas en train de me refuser une plancha quand même.
5: Je l'accepte avec grand plaisir. Comme depuis toutes les personnes depuis le début de la semaine.
2: Non mais là il faut que tu me la prêtes parce que si vraiment même là t'as entre rien gagner et une plancha tu préfères rien gagner. Là je suis vraiment hors sujet, c'est pas possible, personne ne prend la plancha. Maintenant même quand je vous la donne contre rien d'autre vous dites non je la veux pas.
6: Mais comment tu peux avoir trois planchas,
2: non,
6: Seb?
2: Elle fera plaisir au prochain.
5: Quand on part en vacances, on part sans plancha parce qu'on n'a pas de place dans le coffre de toit. Et arrivé sur place, on achète une plancha et on revient avec la plancha.
6: Ah bah c'est l'effet brassard ou pelle de plage, bien sûr.
2: Ouais. Voilà. Ah bah oui, tu les achètes sur place.
6: Bien sûr.
2: Bah évidemment, il doit être bien mon garde du corps en short en faisant ses chipots là l'été.
4: Ouais.
2: Alors attention, voici mon info. Je vais vous parler de Panini, du fameux album Panini.
4: Ah d'accord, pas le
2: de la Coupe du Monde qui vient de sortir. Non, les albums de pour ceux qui aiment le foot, notamment. Problème, Panini a fait une boulette avec les joueurs suivants. Kingsley Coman, Cole Palmer, Militao et quelques autres. Quelle boulette ont-ils fait, top chrono?
6: Sur leur étiquette, ils les ont mis dans les mauvaises équipes.
2: Non, c'est pas ça.
4: Ils ont inversé les visages. Ils ont trouvé d'autres gars, c'est
2: pas
4: les bons gars.
2: Ils sont trompés sur l'identité. Non, ça aurait pu être ça, ce n'est pas ça.
6: L'orthographe des prénoms ou des noms?
2: Non, il y en a quelques autres, il n'y a pas que. Non, c'est pas ça. Ils ont bien écrit Cole Palmer, Kingsley Coman.
4: Les numéros des maillots, c'est pas leur bon numéro, c'est pas ceux qu'ils portent habituellement.
2: C'est pas ça. Mais si vous achetez l'album Panini pour la Coupe du Monde qui vient de sortir, malheureusement, il y a un problème avec ces joueurs et pas mal d'autres joueurs.
4: Attends.
6: Est-ce que c'est physique ?
2: C'est pas physique.
4: La description ? La description n'est pas la bonne ?
2: Oui, et non. Machin.
6: Ils ne sont pas placés au bon endroit dans l'album.
2: Ah non, ça voudrait dire qu'ils sont pas dans la bonne équipe. Non, ils sont dans la bonne équipe.
4: Mais attends, tu m'as dit oui et non la description. Ça veut dire que dans le.
2: Il y a un problème de description, ouais.
4: Eh ben, ils ont mal orthographié les noms des gars.
2: Ben non, comme tu me l'as déjà demandé, non.
4: J'ai toujours pas
6: ça. Ouais. Ils les ont mis.
2: Vite, 10 secondes, il va perdre la planche.
6: Ils ont mis gardien au lieu de aile gauche.
2: Je pense qu'il y a plein de gens qu'on trouvait dans la voiture. Ouais.
4: Attends, c'est pas le numéro, c'est pas le visage, c'est pas le maillot.
6: Il l'appelle madame au lieu de monsieur.
2: Non, pas un problème de genre.
4: C'est le mauvais placement dans l'équipe. C'est le mauvais. J'y connais rien en foot. Je suis pas attaquant, je suis défenseur.
6: Le poste, voilà. Je l'ai dit.
2: Non. Seb, t'as une idée ?
5: Milieu ?
2: Mais non. C'est tout simplement, comme l'album est préparé longtemps à l'avance, ils étaient persuadés qu'ils seraient à la Coupe du Monde et ils ne sont pas sélectionnés par l'équipe nationale.
4: Mais non.
2: Kingsley Coman, qui a tellement fait pour l'équipe de France, n'y va pas, il faut faire des choix. Et donc Kingsley Coman est dans l'album Panini et pourtant il ne sera pas dans l'équipe de France. Cole Palmer ne sera pas dans l'équipe d'Angleterre. Militao, le Brésilien, ne va pas jouer alors qu'il était sûr qu'il jouerait. Et donc ils vont être dans l'album Panini de la Coupe du Monde alors qu'ils ne participeront pas à la Coupe du Monde.
6: Voilà. Il faut faire une croix avec un marqueur dessus, on les colle et puis on fait une petite
2: sympa,
6: croix.
2: Bah, bien sûr. C'est comme si à l'Italie, vous savez que vous achetez le Panini de 2014.
5: C'était mon enfance quand même, le Panini. Hein.
2: Et ouais, moi aussi, bien sûr. En tout cas, voilà les erreurs, malheureusement. Et tu sais quoi, Seb, je t'offre quand même la plancha.
5: Non, non.
2: Vous embêtez pas, non.
6: Vous avez fait des frais de port, non.
4: Non, vraiment, c'est pas la peine. Hein.
2: Je te l'offre quand même, t'es heureux?
5: Bah oui, mais bien entendu. Merci Camille. En tout cas, je voulais vous dire quelque chose, c'est que vous êtes notre rayon de soleil tous les soirs, on rigole avec vous, toute l'équipe, et franchement, merci à vous pour votre bonne humeur.
2: Ah, ça fait plaisir.
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1: Salut Emeline.
2: Salut, comment ça va l'équipe?
1: Ça va bien, trop ça bien va. Je vais vous raconter une histoire qui s'est passée dans le Kansas, elle est folle. Un homme vient d'acheter un pick-up Ford chez un concessionnaire. Ok. Ouais. Pas, je dis Ford, mais passons. Non, j'adore. Vous avez déjà vu des pick-up Ford?
3: Ah bah oui. Oh,
2: peut-être.
1: C'est trop stylé.
4: Je saurais pas reconnaître, mais peut-être j'en ai vu.
1: En gros, rarement dans les villes, mais dans la ruralité ou quoi, on peut mettre plein de trucs dedans. Et surtout, ils sont très américains, tu vois. Ça fait vraiment genre, je suis américain, quoi.
4: Faut enjamber vraiment pour monter dedans, non?
1: Mais laisse tomber. Ils sont immenses, sont magnifiques. Bref, il le paye 90 000 $. Il récupère les papiers, récupère la clé. Finalement, problème, il a pas le droit de démarrer sa nouvelle voiture. Écoutez bien, sa voiture est à lui.
3: Okay.
1: Il l'a payée. En gros, ils ont dit, je vous dis n'importe quoi, mais à peu près ça, on l'a reçu il y a 15 jours. Il dit se passer, il dit, je peux le temps de vendre l'ancienne, tout ça, je vous la récupère dans 15 jours. 15 jours après, il arrive pour récupérer sa voiture. Il récupère la voiture, on dit, je suis désolé, elle doit rester immobilisée plusieurs semaines. Pourquoi? Vous pouvez pas la récupérer tout de suite.
4: C'est une pièce à conviction, ça a été utilisé pour un meurtre.
1: Elle est neuve. Elle a jamais servi. Mais c'est pas bête, mais elle a jamais servi. Il ne peut pas, il a pas le droit de la sortir de chez le concessionnaire.
3: Est-ce qu'il s'est pas fait retirer son permis sans le savoir? Donc il a encore le permis sur lui et donc il n'a pas le droit de conduire.
1: Non, monsieur Guillotin.
3: Très bien, monsieur Combal.
1: Non, monsieur Guillotin, mais à charge de revanche. Attention, vous repassez.
3: Repassez une tête.
1: Vous repassez quand vous voulez. Hein.
3: Je suis là, moi. Hein,
1: pas du tout. Si je vous mets là, je vous mets la petite sœur.
4: Le problème vient du véhicule ou du conducteur?
1: Du véhicule. Le propriétaire du véhicule, il a juste dit, donnez-moi un petit délai de 15 jours, je vends mon ancien pick-up. Une fois qu'il l'a vendu, il est venu le récupérer à la concession. De toute façon, il est arrivé, je suis désolé. On est obligé de le garder plusieurs semaines, on peut pas vous le donner.
4: Est-ce que une loi
1: mais
4: est
1: passée? Non.
4: Douille.
1: Je sais où on va.
4: Tu sais où je vais?
1: Non.
4: En gros, est-ce qu'une loi est passée entre le moment où il l'a acheté et il est venu la chercher, trop polluante, vous ne pouvez plus l'utiliser dans cette région?
1: Ok, spoiler alerte, non.
4: Oh mince.
3: Est-ce que c'est mécanique? Est-ce qu'on est sur de la mécanique?
1: Pas du tout. Il y a quelque chose, je vais essayer de vous aider. Au moment de reprendre possession de sa voiture, les gens qui allaient lui donner sa voiture se sont rendus compte qu'il y avait quelque chose à l'intérieur et donc ils ne pouvaient plus lui rendre sa voiture qui est neuve.
4: Un corps?
1: Non.
3: Un animal?
1: Oui.
3: Un boa constructor?
1: Non. Mais pas si loin, une espèce protégée d'oiseaux a fait son nid dans une roue.
3: Non, trop mince.
1: La voiture était stockée sur le parking, neuve, absolument neuve. Et en fait, une espèce très rare, a le temps des 15 jours où le véhicule a attendu sur le parking, a fait son nid sur la roue. Sauf que la loi... là-bas, aux États-Unis, interdit de toucher à une espèce protégée tant que les œufs n'ont pas éclos.
3: Mais
1: sinon,
3: non.
1: Prison. Comme c'est une espèce protégée qui a fait le nid là, on attend que les petits bébés oisillons sortent du nid et ils disent, on sait pas trop quand, s'il faut, couvez-les-vous vous-même, hein. Mais en tout cas, tant qu'ils sont pas nés, on peut pas vous donner le Ford.
3: Ça, je vois ce que c'est. C'est un oiseau un peu passionné de bagnole qui a dû dire à sa femme, tiens, on va se foutre là, dans la roue, là. Ça, c'est chasser mon ambiance. Le Ford, tu vois. Là, on est bien. C'est sûr. Qu'est-ce que tu vas... Vous avez déjà vu un nid dans un pneu de voiture?
1: Jamais, moi j'ai jamais vu. Sur un pneu, hein, pas dedans. Il est vraiment sur le pneu, il est sur la jambe, enfin sur le pneu, entre le pneu et la carcasse, quoi. Mais ça, c'est fou comme histoire.
4: Ouais, c'est mignon. Je m'attendais à un truc un peu hardcore, là je suis contente.
1: Ouais, t'as été beaucoup sur les morts, hein.
4: Ouais, la mort.
1: Un cadavre? Non. Ça a servi pour un meurtre? Non. Elle a découvert que son mec laissait toujours des poils dans le lavabo, donc elle l'a buté. Non, rien, je te jure, on n'est pas là-dedans. T'es morbide ce soir.
4: Ce soir, je suis un peu dark.
1: Ouais, t'es un peu dark.
4: Ouais, ouais.
1: T'as un côté un peu évanescence.
4: Ouais, ce soir, j'ai eu la naissance à mort.
1: Là, t'as un côté un peu errant. Il y a Emeline. Emeline, je voudrais te faire un gros bisou. Merci d'avoir appelé 0870 42 48. Tu nous confirmes que t'as appelé, que c'est gratuit et que tu passes sur l'antenne?
2: Exactement. J'appelle, on profite du bon moment avec vous, rigolade comme à chaque fois, et c'est génial.
1: Ah bah c'est top.
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0: Comment ça va du côté de chez vous ce soir? Bienvenue sur LRJ, 23h20 en direct, c'est Thibaut. Je vous passe les plus gros hits. Les plus gros hits bangers de tous les temps. J'ai prévu un énorme hit de Queen Beyoncé. On va se faire aussi Taïk sur LRJ ce soir. Et puis bien sûr, on se fait ensemble les meilleurs moments de la semaine de Camille Combal. Parce que Camille est avec vous tous les jours entre 16h et 19h sur LRJ. Puis le dimanche, 22h minuit, les meilleurs moments, je les ai tous sélectionnés pour vous avec cette séquence. Vous allez pouvoir jouer avec nous. Tiens, couple ou pas couple à votre avis?
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2: Je vous présente Benoît. Ça va, Benoît?
3: Salut Camille, salut l'équipe.
2: Salut Benoît, est-ce que vous connaissez la petite amie, le nom de la petite amie de Kylian Mbappé?
3: Oui, c'est c'est à moi la question.
2: Bien sûr, c'est pour toi mon pote.
3: Ah ok, Esther Esposito.
2: Oh là là, il est calé, ça allait vite. Wow. Oh, il a dégainé vite. T'es fan de la série Elite ou t'es juste fan de Kylian?
3: Alors, je suis marseillais, donc je suis pas fan de Kylian, mais je suis un peu le foot, quoi.
2: Et Esther Esposito, donc la copine de Kylian Mbappé, a déclaré dans la presse qu'elle ne savait pas du tout qui était Kylian quand il l'a abordé.
4: D'accord.
2: Quand ils sont abordés, j'en sais rien, quand ils se sont rencontrés la première fois, il est venu se présenter, elle a dit « Je suis désolé, je sais pas du tout qui vous êtes ».
5: Mais attends, parce que quand tu rencontres Kylian, il y a forcément une ambiance autour, je pense qu'il a des agents de sécu.
2: Je pense qu'ils vont dans des soirées où il y a que des gens de ce niveau-là, quoi.
5: Oui, oui.
4: Attends, elle vient d'où?
2: Je pense pas qu'ils se sont croisés au Carrefour City. C'est ça sa question? Ouais. Non, je pense pas.
4: Elle vient d'où?
2: Espagnole.
4: Ah, bon.
2: Esther Esposito.
4: Ceci dit, moi, je croise un joueur de foot espagnol demain, je ne saurais pas le reconnaître.
2: Voilà.
4: Ouais, je suis d'accord.
2: Donc elle savait pas du tout.
3: Tu aurais reconnu Kylian Mbappé quand même.
4: Lui, oui, parce que j'habite en France et que mon beau-fils le kiffe. Mais alors, à part Kylian Mbappé et Griezmann, je suis pas sûr de reconnaître grand monde, non.
2: Je vais vous poser des questions très simples. Vous allez me dire si vous pourriez vous mettre en couple avec une personne comme ça.
5: Ah, très bien.
2: Est-ce que vous pourriez vous mettre en couple avec un voisin ou une voisine? Imaginez-vous l'appart d'à côté, ce que ça engendre si ça se passe mal après. Hein. Moi, je dirais non.
3: Surtout
4: non.
3: Pas, non.
4: Ouais. Non, non, non.
2: Qu'on me comprenne bien, je ne demande pas votre voisin actuel. Un voisin ou une voisine à l'avenir, non, moi, je ne le ferai pas.
5: Ah bon? Pourquoi?
2: Ben non, mais imagine ça se passe mal, t'es obligé de déménager.
4: Ah non, faut pas. Enfin... Je suis même frileuse des apéros entre voisins.
2: Je suis d'accord, bien sûr. C'est l'amitié entre voisins, faut faire attention.
4: Tu cloisonnes.
5: Oh non, moi, c'est tout va bien. Moi,
4: non,
5: chez
4: mais
5: moi.
4: Toi, tu cloisonnes pas dans tes relations humaines,
5: non.
4: Globalement.
5: Je cloisonne même pas mon appart pour dire tout est ouvert. Donc,
2: c'est un open space, ça.
5: Ah, moi, c'est.
2: Le cœur de Rémi, c'est un open space.
4: Ça.
2: Ah, bah non, mais c'est sûr, il y a que des box pour téléphoner, sinon tout le monde peut se parler. Hein.
4: C'est ça.
5: Ouvert.
2: Bah, je suis d'accord.
3: Ah, t'es jamais à l'abri. Ouais, non, t'es jamais à l'abri d'un voisin qui devient un peu trop intrusif, même après la relation et tout. Non, j'ai connu ça, vaut mieux éviter.
2: Est-ce qu'aujourd'hui, t'as quel âge, Benoît?
3: 36 ans.
2: Avec votre expérience à tous, vous pourriez vous mettre en couple avec quelqu'un qui habite loin, les fameuses relations longue distance?
4: Non.
2: Moi, oui, je sais même pas, c'est pas le secret.
5: Mais bien sûr que c'est le secret.
2: Ah ouais, se voir une fois par an, je sais pas si c'est pas le secret.
5: Alors attends, ça c'est très éloigné quand même.
2: Je vous jure, moi je pourrais.
4: Mais j'ai peur d'oublier la personne quand je ne vois pas les gens.
2: Ça, c'est Alzheimer, c'est vraiment. C'est autre chose, si vraiment.
4: Ah non, mais je pense que j'ai besoin de la voir visuellement pour qu'elle fasse partie de mon quotidien. J'ai besoin de voir, de toucher.
2: Rémi non plus, pas
5: je suis comme toi. Ah si, je suis comme toi, longue distance. Mais parce que nous, enfin voilà, quand tu sais ce que c'est que le couple, tu dis, oh, un peu de distance dans tout ça, c'est pas si mal, hein, quand même.
4: Et les restos? C'est bien,
2: tu te vois de temps en temps, tu te vois pas jamais, tu te vois de temps en temps.
4: Okay.
3: Après, c'est quoi que tu appelles distance? C'est Marseille-Paris ou c'est genre.
2: Non, je te parle de l'Australie là, mon pote.
5: Ah oui.
2: Non, je te parle, on y va. Je te parle, il y a un changement de fuseau. Il n'est pas le même jour chez elle et chez toi, quoi. Toi, c'est mardi, elle est en train de fêter le réveillon, c'est mercredi, tu vois.
3: Bah, c'est compliqué du coup.
2: Ah, je dis pas que c'est pas compliqué, je dis pas.
3: C'est toute une orga, c'est un budget, ça tient pas.
2: C'est difficile. Et ensuite? Est-ce que vous pourriez vous mettre en couple avec quelqu'un qui en tournait tout le temps? Genre un musicien, une musicienne.
4: Ah. Ça, pourquoi pas? Parce qu'il revient toujours dans le port à chaque fois. Donc si les règles sont bien établies,
5: s'il a une femme dans chaque port...
4: C'est ça, voilà. Si il va se coucher après ses petits
2: bien
4: concerts,
2: sûr.
4: Ça va bien se passer.
2: Et enfin, ma préférée, est-ce que vous pourriez être en couple avec quelqu'un de connu?
5: Ah oui. Tu vas trop vite. Tu réponds trop vite.
2: Attention ce que ça engendre.
5: Ah moi tu me là je sais pas par exemple hein, c'est un exemple hein. Il y a Jennifer qui vient qui me dit bon bah il y a une ambiance.
2: C'est souvent Jennifer par exemple.
5: C'est marrant. Hein.
2: C'est fou hein.
5: Par exemple hein. Mais... ça vient comme ça. Ah mais c'est oui ça s'envisage oui. Enfin je veux dire
2: moi je suis bien placé pour en parler, c'est un peu ce qui a fait splitter avec Dua Lipa. Hein.
4: Ouais.
2: La vie de tournée ça rejoint un peu tout, c'est musicienne, longue distance, c'est connu, ça mélange et voisine parce qu'à la base on habitait tous les deux Argenteuil. Donc à la fin ça cumule tout ça, on allait droit dans le mur, on est allé.
4: Tu te retrouvais dans Voici qui est ce bel inconnu avec qui est Dua dans cette plage. Voilà. Ah non, mais t'imagines, tu te retrouves sur des photos, t'as pas envie, t'es en maillot.
3: Plus d'intimité en plus.
5: Oriane, je suis curieux de savoir, en connu, c'est qui la, ton, entre guillemets, fantasme, c'est un peu nul, mais la personne qui t'attire le plus de connu.
4: Ah, j'en ai deux.
5: Ah, ça allait vite, ouais, ok. Je pensais vraiment que ça allait prendre deux secondes, mais ça allait hyper vite.
4: Et j'hésite entre Joshua Jackson.
5: C'était Pacey dans Dawson.
4: Ouais, et Thierry Henry. Philippe Etchebest aussi fait partie du lot pour son charisme.
5: J'ai Philippe Etchebest et Giant Coucou de Premier Baiser.
2: Ça va de l'un à l'autre, ça pourrait être n'importe qui.
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1: J'adore.
2: Ah oui. Et on s'est dit, comme on a vu que la mayonnaise avait un petit peu pris sur les réseaux, que tout le monde en parlait dans la rue, on s'est dit, bah nous aussi on va faire notre propre blind test.
1: Alors, tout le monde en parle dans la rue, tu vas peut-être un peu loin. Là, écoute, priorité au direct sur BFM. Ouais. Je t'avoue que ce matin, j'ai regardé la matinale de BFM, c'était pas tellement sur notre plan de chat. C'était plus sur Hormuz. Ouais, plus sur Hormuz. Ouais.
2: Moi, franchement, de mon petit œil, j'ai vu que ça en parlait un petit peu, les gens chantaient dans la voiture, et je me suis dit, bah pourquoi on reprendrait pas plein de hits d'aujourd'hui, d'hier, de demain même, pourquoi pas. Et on va les remasteriser en version plancha, c'est-à-dire qu'on a remplacé des mots par plancha dans la chanson.
3: Ah oui, là, d'accord. Par exemple, c'était Macumba.
2: Exactement, c'était
3: tout à
2: Macumba.
3: Fait.
1: Alors allons-y.
4: De Madère.
2: Exactement.
4: Jean-Pierre Madère.
1: Attention, on y va avec la première, c'est parti.
3: La Diza.
5: C'est la Diza, ouais.
3: Sur du moderne.
2: Ah bah bien sûr.
1: Moi j'aime bien.
5: Oui bah oui.
3: Ah, j'adore la Lisa.
1: Ouais. Oh, j'aime bien la plancha.
2: Vous voulez du un peu plus moderne peut-être.
1: Ouais, vas-y, allez, une autre.
6: Où es-tu plancha?
1: Ah bien sûr.
6: Dis-moi, es-tu plancha? Sans même devoir l'allumer.
4: Je crois que je sais pas si je préfère pas tout en plancha. Tous les titres
1: aussi.
4: En vrai, hein, t'en penses quand même.
1: Plancha Music Only, c'est ça qui devrait être là. On devrait tout mettre là, une soirée avec que des titres en plancha. Plancha.
6: Outé, plancha, outé. Outé, plancha, outé. Outé, outé, plancha, outé.
5: C'est un style.
1: Ah, j'adore. Plancha Music Only, écoutez.

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0: C'est Thibaut. Camille Combal sera de retour demain dès 16h sur LRJ avec This Is. Trop bien. J'adore ce gars. This Is sera avec nous demain entre 16h et 19h quand vous allez rentrer du boulot, quand vous allez rentrer des cours, des examens aussi pour certains. Camille Combal, c'est 16h, 19h sur LRJ. Et puis le dimanche, 22h minuit, bah moi je vous remets déjà dans le bain. Allez hop, comme ça, je vous passe les meilleurs moments de la semaine. Tout ce qui s'est passé cette semaine avec Camille Combal sur LRJ, je les passe tous là. Les meilleurs moments avec, tiens, pour bien finir ce jeu, vous allez pouvoir jouer avec nous d'ailleurs. Il est 23h50, que vous soyez à la maison, que vous soyez dans la voiture. De qui on parle à votre avis dans cette séquence?
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2: Qui a dit? Je vous donne une phrase, vous devez deviner qui c'est qui a dit. Vous allez être aidé par Florian qui est avec nous. Ça va Florian?
3: Ça va et toi?
2: Ça va trop bien mon pote. Tu viens d'où Florian?
3: Moi, je suis originaire du sud-ouest, mais là, je suis vers Charles de Gaulle.
2: Charles de Gaulle, le porte-avions ou le cercueil?
4: Bah, il y a l'aéroport et puis il y a l'avenue, hein, ça fait quand même pas mal
2: ouais,
4: de...
2: Ouais, sinon, t'es vraiment, vraiment dans sa bourgade, près du cimetière.
3: Non, dans l'Oise,
2: Dans l'Oise, très bien. Qui a dit... Tu mets bien le Kikadi, c'était Laurent Ruquier qui faisait ça.
5: Ah, Kikadi.
6: Kikadi.
2: J'adore ma nouvelle belle-mère, elle est super sympa. On parle des heures de musique et peut-être qu'elle m'aidera dans ma carrière de chanteur.
4: Ah bah c'est une belle-mère connue.
2: Oui.
4: Donc le mec, ok, c'est français?
2: C'est pas français, elle a dit j'adore ma nouvelle belle-mère, elle est super sympa et on peut parler des heures de musique.
5: Donc c'est une belle-mère qui est chanteuse?
2: J'aime ta DA, c'est exactement ça.
5: Très bien.
2: Est là. T'es touché par la grâce toi.
5: Ah bah, attends,
2: excuse-nous Good Will Hunting. Hein. On te dérange peut-être là-haut, dans ton génie.
4: La belle-mère c'est Madonna?
2: Non c'est pas elle.
4: Ah bon?
5: C'est une belle-mère qui a 60 ans, tu dirais?
2: Non, moins que ça. Je dirais une bonne quarantaine, petite quarantaine.
5: Ah, une jeune belle-mère.
2: Comment tu dirais, Thibaut? 40, non, là?
6: Je t'avoue que je cherche l'info aussi, je ne l'ai pas, moi.
2: Ah, autant pour moi. Je voudrais te féliciter parce que quand tu n'as pas une réponse, tu as la tête d'un gars qui a une réponse.
6: T'as vu ça, je suis bien convaincu.
2: Ah bah, alors souvent, quand tu l'as, tu as la tête d'un gars qui l'a pas.
6: Pardon, hein. Confiance.
4: Eh, c'est comme un chien qui cherche des truffes. Hein. Il a toujours la tête d'un gars qui a trouvé la truffe, il l'a pas trouvé. Bah, Thibaut, c'est un peu pareil.
2: Ouais, la comparaison n'est pas géniale.
6: Oui. Mais en tout cas, je crois que dans sa tête, ça sonnait bien.
2: J'adore Thibaut, mais je me rends bien compte que vraiment, c'était de la merde, sa comparaison. Mais je vois où il voulait dire. Je crois que c'était flatteur. Et au final, il t'a juste comparé un espagnol breton. Sur le papier, pour lui, c'était cool.
6: J'ai mes oreilles.
2: Qui a dit « J'adore ma nouvelle belle-mère, elle est super sympa. » Bon, bref, et on peut parler musique.
5: Oui, on peut parler musique. Donc...
2: Ah, vous l'avez,
4: mais non, ça. Mais attends, c'est que la personne est donc...
2: Une chanteuse, c'est une belle-mère, une chanteuse qui a refait sa vie avec quelqu'un qui a des enfants. Oh, les gars, on a parlé que d'eux.
5: Ah bon?
2: Chips.
4: Attends, c'est fou. Déjà, c'est aux États-Unis.
5: Anglais ou américain?
2: Américain.
4: Incroyable!
2: La chanteuse est américaine.
5: Oui, la chanteuse est américaine. Attends, mais c'est insupportable.
2: Son mari n'est pas américain. Enfin, son mari, la personne avec qui elle a refait sa vie.
5: Is it French?
2: Non.
5: Ah non.
2: Pas French.
4: Attends, non, mais c'est pas possible. Elle a pas d'enfant, elle.
2: Florian!
3: Alors là.
2: Ah attends, bah ouais, bah toi, je vois que t'es plus branché De Gaulle, Bérégovois et
5: bah oui, attends, mais tu dirais dans la quarantaine, une chanteuse.
2: Quarantaine, vous allez vous en vouloir.
5: Donc c'est pas Gillo?
2: Non.
5: Ok, parce qu'on parle beaucoup de Gillo, donc je ne sais pas.
2: Et ben, une chanteuse qui a refait sa vie avec un homme politique.
4: Ah mais bien sûr. C'est... je suis un fou furieux. Elle a refait sa vie avec le président, l'ancien ministre canadien. Président canadien.
6: Cathy
4: Trudeau.
6: Perry, oh là là.
4: Trudeau, voilà, Cathy Perry. Exactement.
2: Eh oui.
5: Je n'avais pas cette info.
2: Quoi?
5: Je ne savais pas.
2: Tu ne savais pas que Cathy Perry était en couple depuis plus d'un an avec le premier ministre canadien?
4: Justin Trudeau.
2: Wow, faut qu'on revoie ta fibre, hein. Faut reconnecter, faut que Wanadou y passe à la maison.
4: C'est fou de pas savoir.
5: Peut-être parce que ça m'intéresse pas. Ils se sont dit ça m'intéressera pas. Non,
2: ça veut surtout dire que bravo, parce que tu dois avoir une qualité dentaire de folle. T'as pas fait une salle d'attente depuis 2 ans. Tu veux pas aller chez un dentiste de pas avoir un article sur Cathy Perry qui sort avec Justin Trudeau?
5: Mais je lis pas ces choses. Attends, je ne sais pas.
2: Ah, je vois, toi. Toi, quand tu vas chez le dentiste, tu prends Science et Vie.
4: Ouais.
5: Je la relou. Je regarde les mouches, les insectes.
6: Ah, tu vois, le lézard peut changer de peau.
4: C'est fou.
5: Après, je rentre, j'ai des belles discussions avec mon chéri.
2: Bon, alors, qui a dit ça? Eh ben, tout simplement, Justin Trudeau. 2025, il s'est mis en couple avec Cathy Perry. Il a des enfants. Le fils de Justin Trudeau veut devenir musicien. Bah, figurez-vous quoi. Et je suis très content de ça. On en parlait hier avec notre invitée Alessandra Sublet.
5: Ouais.
2: C'est une famille recomposée, heureuse. Et le fils, il dit j'adore Cathy Perry, c'est ma belle-mère, c'est trop cool. Et elle va m'aider dans ma carrière musicale.
5: C'est vrai que c'est sympa d'avoir Cathy Perry en belle-mère quand même.
4: Ça aide un peu,
5: ouais,
4: quoi.
5: C'est cool.
4: C'est-à-dire que si tu fais de la flûte traversière, elle te trouvera quoi qu'il un truc à faire à un moment donné dans un album.
2: Et alors j'ai appris un truc de dingue. Ça, c'est le fils, écoutez, c'est le son, ça.
4: Attends, c'est pas mal.
5: Il n'y avait pas besoin de Katy Perry.
4: Ouais, c'est pas mal, oh.
2: C'est pas mal, hein. Écoutez bien une histoire qui est folle. Florian, je sens que je vais te récupérer parce que je suis en train de te perdre. Florian, écoute bien cette info. Le père de Justin Trudeau.
5: Oui.
2: D'accord. Donc Justin Trudeau, premier ministre canadien. Qu'est-ce que faisait son père ?
4: Son père, il était dans la musique aussi ?
2: Premier ministre canadien.
4: Ah, c'est
2: le père de Justin Trudeau. Ah bah c'est de père en fils.
4: Ah ouais, c'est fou.
2: Maison fondée en 1827.
4: Oui, comme les plombiers, quoi.
2: Et écoutez bien, non seulement il était premier ministre du Canada, mais, il sortait avec Barbara Streisand.
4: Ah, ah c'est une DA familiale.
2: Il a eu une histoire.
5: Incroyable.
2: Lui, c'est comme si le fils devient lui aussi premier ministre et sort avec Taylor Swift.
5: Exactement.
2: Ça serait fou, ça n'arrête jamais, quoi.
5: Ah, c'est dingue.
4: C'est marrant.
2: Non, mais c'est dingue, franchement.
5: Ouais.
4: Il a eu une histoire avec Barbara Streisand.
5: Barbara Streisand.
2: Le père qui était lui aussi premier ministre.
4: Ils ont un truc avec les chanteuses, les gars, là.
2: Franchement. Ah, c'est oui. Qui est-ce que vous aimeriez d'avoir comme beau-père ou comme belle-maman?
5: Oh, moi j'aimerais trop avoir Will Ferrell comme beau-père.
2: Ouais, c'est
5: beau-père.
2: Un acteur américain trop drôle.
5: Oui.
4: Ah ouais?
5: Incroyable.
4: Ah, ouais,
5: bah, je suis d'accord. Excuse-moi,
2: et il a l'âge d'être ton beau-père?
5: Bah, je pense, non? Je me dis, il doit avoir cet âge-là.
2: Ouais, bien.
4: Moi, je voudrais bien avoir comme belle-mère Josiane Balasco. J'aimerais trop passer des dimanches avec Josiane Balasco.
2: Je pense qu'elle est gentille, mais premier abord, le gigot, oui, je serais un peu.
4: Ouais, mais je pense qu'avec tout le respect, petite bouteille de rouge, il y a une ambiance.
5: Oh,
4: là, Josiane, anecdote de tournage. Alors, les bronzés, c'était comment? Il y a des trucs à se dire.
5: Ouais.
2: Mais parce que je trouve que quand les gens, ils ont incarné des gens au cinéma, et souvent, elles jouent des rôles forts, ouais, tu vois.
5: Mmh.
2: Et on a peur. Moi, une seule fois dans ma vie, j'ai croisé Robert De Niro à une terrasse. Et je l'ai vu et je me suis dit, je vais lui demander un selfie. Et il m'a fait un regard de Niro de « Viens pas me demander un selfie ». Et en fait, pour toi, c'est le mec du parrain et tout, donc t'oses pas aller lui parler. Et en un regard, je te jure, en un regard, il m'a figé, il m'a dit « Gars, vraiment, ça va être un non.
4: » Oh, wow.
2: Ah ouais.
5: Donc tu voudrais pas que ce soit ton beau-père ?
4: Bah non.
2: Bah non, parce que je crois que j'arriverais pas à enlever le côté « non ».
5: Et t'aimerais qui ? Quelqu'un
2: Moi, j'aimerais quelqu'un qui peut avoir, tu vois, genre un président ou quoi, qui va dire, t'as des places de stationnement et tout.
5: Ah ouais, ça, c'est pas mal.
2: Bah ouais, tu vois, genre, t'inquiète.
5: Ce serait chelou que Macron soit ton beau-père, par contre.
6: Ça raconte trop de choses. Je vais pas envie de me plonger où ça m'amène, qu'est-ce qu'il faut que je fasse, les trucs.
2: Après, c'est bien, j'aime bien les cordons bleus. Hein.
5: Oui,
6: donc, rapidement, je me sens deux cordons bleus, je suis content.
5: Et c'est vrai que ça,
2: ça voudrait dire trop compliqué.
4: Mais attends, excuse-moi, il est fan de Marseille comme toi, de l'Olympique de Marseille et tout.
2: Pour plein d'autres raisons,
6: c'est pas mal.
2: Plein d'autres raisons.
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0: 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Alors là, je pouvais pas faire mieux pour vous mettre en condition. C'est parti pour Allergie Extravadence. Attention everyone. Et ouais, même le dimanche soir, vous pouvez vous ambiancer.
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1: Allez, vous taffez ce soir, vous rentrez peut-être de week-end, vous êtes en mode révision, vous avez choisi LRG Extravadance jusqu'à 2h, c'est Oriska, la copine Oriska qui prend les platines, elle a que des versions spéciales de vos hits préférés, c'est ça qui est trop bien avec elle, elle trouve toujours des trucs de ouf. David Guetta et Kid Cudi pour commencer avec Sound of Legend.
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1: C'est ça LRG Extravadance.
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passez votre dimanche soir avec Énergie Extravadance. Nous, on est vraiment en mood encore en week-end ici, c'est ça que j'adore. Minuit, 2h tous les dimanches, Énergie Extravadance. Et c'était Oriska, notre DJ résidente, qui était au platine. Oriska, vous allez